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Et Guanacha, bah ouais, je t'aime par Laurie Darmon. Moins dit chier, 20h et 2 et 12. On va continuer avec Just a Girl, reprise par Florence and the Machine pour la série Yellow Jackets.

Et on a déjà Melting par Kali Uchis. Munjishi s'en vient 8h30, 8h24, tout à non. Continuons avec Lipstick Traces par UFO.

Ah, on a California Dreaming par The Mamas and the Papas. Allons-y avec Michelle par The Beatles.

Et on a déjà The Great Gig in the Sky par Pink Floyd. Et on a déjà Whitney Wee de moi. Bonne soirée à ma super collègue Sylvie Ambroise. C'est ça, la très bonne cuisinière. Tcha tcha oui de moi. Je sais pas c'est quand sa prochaine vente de bouffe, mais restez à l'affût, tcha, parce qu'elle est vraiment bonne. Donc, bonne soirée à ma collègue Sylvie Ambroise. On va se voir lundi pour le premier jour de l'école d'été de journalisme. Hein? Et voilà. On va y aller avec Don't Wait par Mapei, le remix de Benny Blanco.

C'était Ain't No Sunshine par Bill Withers. Mindy, chanson vient 20h52. On va continuer avec You're the One par The Black Keys.

I wanna try High in the Sky par The Alan Parsons Project. On dit 21h03, tchatchatanon. Non, pas long avec T1, mais on va continuer en musique avec Cupid par Ryan Beatty.

Bon, et on a Cherry Wine, version live par Hozier, Shari Chaka, Kata Bajmian de Kamadogdan. Donc aujourd'hui, je vais vous parler de. C'est mal le titre en français, mais en anglais, c'est The Sheep Detective, c'est les moutons détectives. Ça l'a sorti il n'y a pas très longtemps. C'était vraiment bon. Mononangwen, c'est triste, c'est pas intense, mais ça te fait penser un petit peu. Puis c'est les moutons, hein, genre. Puis c'est un meurtre et mystère. Puis c'était vraiment bon, j'ai bien aimé. Pour Hukaishne, il a sorti le film. Puis je crois qu'il faut avoir. Ben, il y a entre une Didadidi sur Amazon Prime. Je sais pas si vous êtes beaucoup à la voir, mais il est là-dedans. Seulement s'il est ailleurs aussi. Là. En tout cas, je suis tellement dans la one, puis je vous incite à le regarder. C'était drôle, babli, c'était triste. J'ai pleuré quand même quelques fois, chaud de larmes. Et que... C'est ça. Pour Hookman on One, normalement, les films, est-ce que c'est des animaux qui... Les personnages principaux, mais... Je suis arrivée là avec un petit peu d'appréhension, mais finalement, je me suis bien amusée. J'ai bien pleuré. Donc, je vous invite à regarder. Ça s'appelle, je pense, en français, c'est Les Moutons Détectives. Mais en anglais, c'est The Sheep Detective. Il se trouve sur Amazon Prime. Avec Nincha en anglais, moi, j'ai regardé mes films normalement parce que, non, moi, en anglais, j'ai toujours regardé des films en anglais depuis que je suis jeune, depuis que j'ai peut-être 11, 12 ans. En tout cas, ton idée est en français. Donc, c'est ça. C'était Les Moutons Détectives. On va écouter Good Old Fashioned Lover Boy par Queen.

Valérie.

Oups. Et on a déjà I dedicate my life to you par The Dramatics. On dit 21h19, peut-être un nom. Allons-y avec Flower par Jackie Hayes.

Bon, on a déjà Cigarette Daydreams par Cage the Elephant. Hashtin Chan Gotiwen, 21h30, c'est ta nom. J'espère que vous avez passé une belle et bonne soirée à ma compagnie. On est quoi le jeudi? Mais jeudi, c'est ta nom, tcha. Fait que samedi, tu repères ton nom, minute à 1h. Même affaire pour dimanche. Donc, on est sur Ashley Tiwen. Bonne soirée, bonne nuit, très de nord. Et on se revoit. Pas chez Natchapadou, non, samedi après-midi. Bonne nuit et bonne soirée.

Le groupe, c'est Acheter mon amour. C'est un groupe en lien avec les personnes qui visent à chercher la sobriété puis à maintenir l'abstinence, à avoir des outils pour maintenir son mode de vie dans la sobriété. Ça commence jeudi le 4 juin pour une durée de 8 semaines. Puis ça vient du secteur Chiwa Chiwa. On s'inscrit pas, c'est un groupe ouvert pour tout le monde, même pour les personnes qui sont pas de Wahat Malou peuvent venir participer à nos ateliers. À Malou Tenam, à la Maison de la Famille.

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0: Nelson Martin, Carole Lalo, Gary Mullen.
1: Vincent,

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Bonne journée aux gens de Manouane, Obidjouane et Wimontashi, ainsi que tous les auditeurs et auditrices qui syntonisent la radio Sekoy FM. 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tu n'as pas Magnété Washat, la cantine Caroline. 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Les déjeuners, d'autres mots, tout ça. Les déjeuners. Avec. Tannis, peut-être une dawit, un déjeuner. 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Et Néhignas, dans la dernière année, le snack bar Jérôme, ben ouais, il y a François. Ben oui, peut-être que l'automne c'est déjeuner. Attends, j'ai dit à moi, ça ne m'a pas joué. Le snack bar Jérôme, tu dis à moi. 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

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Jérôme. Ouais, peut-être que tout le monde est déjeuné, t'es chez Bohatcha. Ouais, peut-être que je suis Mac, que tout le monde est négan, ou t'es chez Nagatamok, tu es chez nous. Ouais, peut-être chez Bohatcha, que tout le monde est déjeuné, snack bar Jérôme. Bon, je suis chez tout le monde. Continuous. Ni pour ces manes climatisées, comme maintenant, tu as vu des manes. Maintenant, tu as pour poser jusqu'à maintenant. Donc, je dis peut-être que. Que tu as demandé, tu vois. Ouais, je crois que tu as demandé, ça qui est bien. Ok. Et tu as demandé, si tu vois que c'est bien. Non, non, non, tu as nous stan. 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Oui.

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Il y aura pas de vente de double action. Le comptoir de Setis sera ouvert à partir de 13h, Magnutenam à partir de 15h. Et une gande de manette qu'à l'autre, peut-être que je vais un style télégraphique. T'as un de côté, Jim. T'as un dénominateur et un nom de côté, ça. Style télégraphique.

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4: 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Ou est-ce que la négociation est en train de se faire? Je suis en train de se faire. 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
4: 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On va m'acheter des émettes. Après ça, déclencher, oui, d'autres, oui, c'est de belles des élections. Alors, on avait, monsieur, aux ébinons. 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Raphaël, vendredi passé, on a autant de mémoire. Et on est venu, je vois, nous, au Italien. 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On est venu ici, on a trois autres pays. 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
1: 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On est dans le monde, mais dans le monde, qu'est-ce qu'on a dans le monde, dans les dents. On est bon dedans. Mais tu
2: es dans les joies, non, ça?
1: Un petit lancement, là, d'autres dédaniètes, mais Flora, d'autres mois, là. On va dire, d'autres, nous, on y a donné le lancement, les clés USB, t'as, fin janvier, là, dans les plateformes, un mois plus tard, mettons, là. 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
1: 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Et quand on est ici, on a ce qu'on a dans le monde, on a des choses. On a des choses. 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Ouais, nous, ils mettent pas hâte, sinon. On est surtout, malheureusement, c'est un projet-là, là.
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1: 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Et même d'autres mouillettes, nous avons d'autres maths qui sont des diètes, tout est dans un projet. Et net de base, il nous est monné, si on aime ça, et il nous est soit, ou à l'autre, ou à l'autre, ou à l'autre, ou à l'autre, ou à l'autre, ou à l'autre, je suis John, maman, je suis John, je suis 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
1: John, je suis John, je suis John, je suis John, je suis John, je suis John, je suis John, je suis moi, je suis venu à la maison, je me demande que tout le monde me dit les paroles, les tomates. Je me demande pour nous, pour nous, pour nous, pour nous, pour nous, pour nous, pour nous, pour nous, pour nous, pour nous, pour nous, pour nous, pour nous, pour nous, pour nous, pour nous, pour nous, on dit que c'est un peu plus de temps, on dit que c'est un peu plus de temps. Si tu connais le match, tu es un peu plus de temps, tu es un peu plus de temps, tu es un peu plus de temps. Si tu es un peu plus de temps, tu es un peu plus inspiré et tu es un peu plus de temps dans le sujet.
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1: Le conseil des Inuits de Peace Summit. 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

0: qu'il dit dans l'entente, Twendy, est-ce que vous nous mettez Rome à Québec, ou t'y l'ouvrez sa vie, regarde à vous, mais sans consentement, il n'y a pas. Stéonie, oui, moi, je suis tamé, stéonie. Et, c'est les données et toutes les données, les ouvrages existants, regardez, on est dans l'immédiat, oui, mais. C'est tout le monde qui dit, oui, mais c'est ça, lui. 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Le conseil, pour chaque entente, chaque projet dedans, une entente, c'est dedans. Et on dit, c'est un gros, c'est pas le gros, et on a des bénéfices, mais on a si on a un autre indice, où il y a beaucoup de choses, c'est un peu de temps, dans les projets futurs. Mais, puis ça, il y a un autre, où il y a moitié de temps, deux et sept de l'entente, l'oreille est stable. Quelle est la consultation? Il y a tout le monde dit, si vous avez dit, si vous avez donné la consultation, ne met pas à blé l'avis de projet. Vous êtes tout le temps, vous êtes tout le temps, c'est que tout le monde est le bureau de consultation. Celui-là, nous, c'est tout le bureau de consultation. Nous sommes dit, nous avons des projets. Et, moi, je dis, j'aime, on a des projets, c'est tout le monde, mais oui, nous souffrons. Nous, quand même, on est dit, oui, tout, si, moi, on est, des deux, monsieur, que tout
1: le monde.
0: Mais quoi, tout le monde. Pays, moi, j'aime, castille, nous, déjà. Et on est, ben, ça vite, vers Émis 1. Mais là, des noms, j'ai un souffle d'avis, ou être non. Moi, je me dis, non, n'hésite pas, nous, t'as vu ça, mais. Mais là, t'es non, les lacs coûtent, non, on aime souffle d'avis, n'était-ce que vous avez le droit à tout, va rôder. Mais là, c'est une réunion, l'énergie éolienne,
1: puis,
0: appuyette. C'est une réunion, j'ai, t'as vu le droit, ça, mais. Oui, oui, c'est tu vois, ça c'est de la non des énergiques. Que t'as on est de tel ce qui tient, et de tel, mais pour nous, mais c'est, tant de pays de d'autres, tout le monde des projets. Bien dit, ou t'as nous souhaitons qu'il m'a dit que tu veux. On est, qui est que t'as pas de la grande au fur du temps, n'est que t'as des projets. Il y a peut-être 5000 intégrés de dodo, non? Tu veux, vous les avez le don des dons des intégrés de dodo. Oui, je pas beaucoup de gens qui ont dit que c'est un gars qui m'a fait des contrats. Je me suis dit que c'était un gars. Je me suis dit que c'était un gars. Tant que j'ai fait des lois, je me suis dit que c'était un gars. 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
1: si vous voulez maintenant, c'est ce que c'est. 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
2: Là, puis je me barre au stand, bien messieurs, Raphaël et Fanny, quoi d'autre chose, moi. Hydro-Québec, en 2010.
1: Ouais.
2: Là, il fallait conseil. Dans le temps de dire, on laisse les conseillers, c'est ce qu'ils ont à faire. C'est ce qu'ils ont à faire. C'est ce qu'ils ont à faire. C'est ce qu'ils ont à faire. 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C'est ce qu'ils ont à faire. C'est ce qu'ils ont à
0: faire.
2: C'est le moment où j'étais avec toi, on dit, mais c'est une nouvelle dedans, en fait. Tu vois, moi, une nouvelle dedans, qui est bien, je ne sais
3: pas. Alors, on a regardé, tu vois, écoute, il est tôt, il est mort, René Simon, Marc, Raphaël Picard. Et ta petite arène, 3,4 milliards, oui, ta arène, ben, la paix des braves, voilà, même si tu vois l'autre. Et là, il est fait. Mais le vrai, tu vois, mort, tu es stable d'ado, ou ne stade ou noir. Le projet n'est une raté ou une huit arna. Elle est l'une raté, personne n'a beau, y huit arna. Et retenté, n'a stade n'a ni venant n'a né, c'est dit de retenir un partenariat Hydro-Québec. C'est dit au tarin de monsieur Houteau, puis des abdiagantos. Et on est le négociateur adjoint, Gérald Hervieux. Et on est tchatabtegne l'eau. Kéroné Mégouate et Sestagen. C'est dit au Tarené de Monsieur Houteau. Notez, je dis, oui, Tarené, où tu m'as dit, comment on a dit, et on a rôti. Et on est, c'est Bétoïc, Gérald Hervieux, négociateur adjoint. Tu vois, oui, tu m'as dit, tu as dit, tu as dit,
4: Énergique, c'est quoi, il y a un bas milieu, Gérald, c'est quoi, il y a un énergique, c'est quoi, il y a un énergique, c'est quoi, il y a un énergique, c'est quoi, il y a un énergique, c'est quoi, 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un énergique, c'est quoi voilà, l'aéroport. Tout ça, c'est l'année. Mais on est dans le terrain, dans les études environnementales. Et ma soeur, je suis dans les années, si tu es dans les années, je suis dans les années, je suis dans les années, je suis dans les années, je suis dans les années, je suis dans les années, je suis dans les années, je suis dans les années, je suis dans les années, je suis dans les années, je suis dans les années, je suis dans les années, je suis dans les années, on a des niveaux de difficulté, une pré-analyse, tout d'un. Il y a des présentations dans le domaine. 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
4: vais me faire un petit peu de temps. 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Je ne sais pas si c'est la même compagnie. Moi, je me dis, Vestas, ma Nordex, en compétition, elle va faire sauter 6,2 MW. Donc, au lieu de dire,
1: on a choisi la turbine. Si vous êtes assez dans
4: ça. Oui. Quand tu as dit que le salon de l'emploi, tout le monde est moins dans la ronde, dans la mousse. Quand tu dis que tu as amené plus de l'eau, tu as amené plus de l'eau, tu as amené plus des opérateurs. Tu as dit que tu as amené plus de l'administration, de la finance éventuellement, tu as aussi un demande. Tu dis que tu as dit que tu as dit que tu as dit que tu as dit que tu as dit que tu as dit que tu as dit que tu as dit que tu as dit que tu as dit que tu as dit que tu as dit que tu as dit que tu as dit que tu as dit que
1: tu
2: Parce qu'il dit, on est longtemps, et t'as vu ta dihon, peut-être le point. Ce qui fait, et puis t'es bleu, t'es roulé, et puis ça m'est. Ou à sept. Ni la route, ou t'y en dis, peut-être le point, je pense pas, t'es pas trop, j'ai, Raphaël, j'ai bien, j'ai rasé, j'ai dit, ou t'as dit, peut-être le point. Ou on est ni, ou est moi, dit, ou à sept, j'ai dit, j'en donne, si on a, j'ai dit, mais le gars, bouton, que oui, j'ai dit, j'ai monté, j'ai dit, j'ai monté, j'ai dit, j'ai gagné, j'ai dit, si tu te bêtes, me dis-tu, que oui, là, mais la mode, c'est tout. On est bien. Raphaël, tu
1: connais ça, c'est pas
0: où ça, que ma chère? De l'Enge, on met des routes. Tu l'as non, c'est mon nom, dis-tu. Et l'autre, on est dans le stade d'Onge, et femme,
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0: Miamne, dès dans l'entente, tu vois, où est-ce que tu es, hein? Quand on a un chose, ou si autre chose, moi, Guido, tu as autre chose, moi, dis-moi, non? J'en ai ni hête, j'en ai, après, il a une quittance au fédéral. Ni l'année, moi, il a dit une quittance immédiate. 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
0: 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suprême, nous, où est le monde, si tu fais d'adi de l'eau, où est le radeau de silo, il y a la bonne tasse de l'eau, c'est le fédéral, magie, ou à huitième, ou zen de sito, c'est la tour de mort, c'est le radeau de gadatoté, ne pas sami ou hibou, casse-bigunza, casse-tour de mort, c'est le radeau de belle, oui, de mort, mais hé, j'ai dit, et hé, si vous êtes au tout, mon nez. Il doit avoir de moi. Donc, on a dit tout ce qui est de
2: moi.
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0: 10h27, tout le monde, Laurent Marc, qui m'a dit que je n'ai pas de saut comme une technique. J'y ai hâte, au début de tout le monde, c'est un peu Bernard Hervieux. Quoi?
1: Quoi, Justin?
0: Mortagzo.
1: Aïndor, Justin, l'Assemblée générale à Soukam le 21 juillet, l'hôtel musée Wendake. Ça va être au moyen de Soukam. Aïe, t'es bois d'Arnaud, c'est Ferville, je dis, Nanto Selmanout, Nanto Kastnarnout, c'est quoi une représentée, c'est tout autre, la radio, Adnouren. Noté, chef Ferville, Mathieu Mekous, la John, il n'a pas le tout, mais c'est Pédemec, si loin des canigans, bien, quand il tapait, mais on est mis au stock, non, oui, radio, Adnouren. Ah, tu m'écoutes là, John, si t'es bois trop non, j'ai dit, tu es un mec, tu l'as au mot, tu n'as des belles loges trop non, j'ai dit, ou tu m'as aimé hier. 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C'est des bois de non, vous voyez, c'est Wendy, Justin.
0: Ah, vous voyez, Bernard, j'ai hâte de les voir, moi, les membres, le 21 juillet, là, ça fait longtemps.
1: Qui est-il? Eh, go, Justin, je me suis dit, je me suis dit, Bernard Hervieux. Il y a de six, jamais. Écoutez.

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0: 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Oui, madame Lévesque.
1: Bonjour, Michel. Merci de nous recevoir.
0: Merci à toi aussi. Ma quelle heure est-ce que
2: tu es? Miam.
0: Ok, mais j'ai été là, mais j'ai dit que tu es là, tu es là, tu es là, tu es là, tu es là, tu es là, tu es là. Bon, là, on va parler l'écart, mais le présenter ce concept-là.
1: Oui, on a la chance. On a reçu les garçons. Je ne sais pas s'il y a des gens qui ont pu entendre les garçons, le chœur de garçons de Bruxelles, il y a 2 ans, qui sont venus chanter à l'église Saint-Joseph. On a l'enthousiasme et le privilège de recevoir le chœur Mélopée, le chœur de filles cette année, âgé de 9 à 19 ans. Ils vont faire un concert à l'église Saint-Joseph le 9 juillet à 19h30. Ils sont sous la direction musicale de Romain Verberen, puis ils vont être accompagnés au piano par Charlie Delbecq. Alors, on a 40 voix de jeunes filles cristallines. Ça va être extraordinaire, il ne faut pas manquer ça. Puis il y a 7 personnes qui les accompagnent, 7 adultes. C'est un chœur qui va nous présenter de la musique polyphonique. Alors, c'est de la musique classique, de la musique du monde, musique de film, variété, française et anglaise, et un peu de musique profane. C'est vraiment quelque chose qui nourrit le cœur. Et on a mis... l'Église Saint-Joseph a eu la gentillesse de nous recevoir à moindre coût, ce qui nous permet d'offrir à la population que... Tout le monde puisse venir participer parce que les billets, le coût des billets est seulement qu'à 10 $ pour les adultes et 5 $ pour les enfants. Alors, ça nous permet d'ouvrir large, grand les portes pour que tout le monde puisse venir partager cette culture et cette musique avec nous. À la fin du spectacle, il va y avoir un chapeau qui va être passé parce qu'on sait que le coût pour eux de partir de Bruxelles pour venir jusqu'à cette île nous rencontrer, parce qu'ils ont fait un détour, ils nous ont mis sur leur horaire parce qu'ils ont adoré l'expérience la dernière fois. Et on sait que le coût est très onéreux. Alors, pour ceux qui le désirent, c'est rien d'obligatoire. Ceux qui voudront pourront donner un don à la fin pour couvrir les coûts pour eux.
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0: classique, la musique du monde, qui était vraiment avec les musiques de films, avec les musiques de retournées d'hier, nous avons une histoire de la musique de film, nous avons une histoire de la musique de film, nous avons une histoire de la musique de film, nous avons une histoire de la musique de film,

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1: Aha.
0: Ce cin ma mun ce scap na nu ce wasetan ce gan go muci. Je suis un peu plus jeune que moi. Je suis un peu plus jeune que moi.
1: On vient de parler d'une petite rencontre entre la Carole et nous. Puis la
2: oui,
1: Carole,
2: oui.
1: C'est ça qu'on a
2: absolument. On se croise les doigts, on veut vraiment que ça fonctionne parce que le but de Mélopé aussi, ils veulent toujours se rapprocher des communautés locales et faire les échanges culturels, ça serait tellement un moment privilégié. J'espère que ça va pouvoir être possible.
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1: Oui, donc il y a ça, peut-être, il y a une chose qui dit que nous avons ça.
0: Oui,
1: Puis là, moi, j'ai pu tout rajouter, on a fait tout, mais on va faire des remerciements, comme je vois ici des foyers d'accueil.
2: Ah oui! Moi, je veux vraiment remercier la population. Ils ont été extraordinaires. J'ai réussi à combler les 47 personnes à loger là, de façon rapide. Ça a été reçu avec enthousiasme. Les gens ont participé. Puis je sais que les jeunes vont être gâtés parce que je pense à quelques-unes de nos familles qui accueillent là, avec des bébites à sucre. Là, ils vont être gâtés avec les desserts et tout ça. Puis j'aimerais aussi que les gens puissent partager la musique, notre musique, quand ils vont être en famille d'accueil. J'aimerais aussi remercier tout mon comité organisateur, M. Lauréat Moreau aussi et Laurette Grégoire pour le directeur du musée Chapitoine, puis pour leurs activités qui vont avoir lieu. Qu'est-ce que je voudrais pas oublier? Personne?
0: Il faut pas que tu t'oublies, là, Louise, là.
2: Oui, j'ai pris en charge cette grosse organisation-là. Mais si j'aurais pas pu réussir sans l'Église Saint-Joseph, les gens qui s'occupent de l'Église et toutes vous autres aussi, les médias qui nous aident à promouvoir le spectacle et... c'est vraiment une belle opportunité pour tout le monde. Alors, je remercie tous ceux qui nous appuient. Et même l'hôtel Sept-Îles nous offre une chambre avec déjeuner. Si jamais il arrivait quelque chose, un pépin, on sait qu'on sera pas mal pris pour loger les jeunes. Ils vont avoir un plan B.
0: Puis, pour ceux qui veulent se procurer des billets,
2: Laurette. Merci beaucoup de le mentionner. Pour toute la population qui veut avoir des billets, moi, j'en vends. On est quelques-uns du comité organisateur qui promouvoit aussi le spectacle. Mais le point de vente premier est à l'église Saint-Joseph. Alors, au presbytère, vous pouvez vous prévaloir des billets dans les heures d'ouverture de 9h à midi et de 1h à 4h30 tous les jours de la semaine. Alors, les coûts, comme je répète, les coûts à 10 $ et 5 $ pour les enfants.
0: Les billets vont être vendus aussi à l'entrée, les gens ne peuvent pas se procurer à aller là-bas. Là.
2: Oui, absolument. S'il reste des billets, parce qu'on a plus de 250 billets de vendus maintenant à l'heure actuelle, puis on sait que ça va être une boule de neige. On est à 5-6 jours du spectacle. Alors, moi, j'invite vraiment toute la population parce qu'on sait à quel point la musique guérit. Moi, je peux vous dire, par expérience, j'ai gardé 4 jeunes la dernière fois chez nous. Je vivais quelque chose de difficile. J'avais perdu ma mère il n'y avait pas longtemps. Et quand ils sont partis et après le concert, j'ai eu le cœur gonflé d'allégresse. La musique de ce spectacle-là m'a touchée au plus profond du cœur. Et on sait à quel point que les vibrations, la musique, vous le savez, vous, avec les Innus, le tam-tam et tout ça, les vibrations, le son guérit. Alors, je vous invite à venir faire une guérison collective à l'église Saint-Joseph, jeudi, le 9 juillet à 19h30. On va être tous ensemble, ça va être un bel événement rempli d'amour, de douceur, et je suis certaine que vous allez sortir de là le cœur léger.
0: 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nous de musée. Et nous, l'Orient, je suis allé chez Goudan, que c'est nous, c'est moi, où je suis allé, je suis allé pour nous, je suis allé à nous. Et pour nous, nous sommes allés à nous, nous sommes allés.
1: Puis toute l'équipe, tous ces enfants-là arrivent de Bruxelles. Ils ont-tu chanté ailleurs?
2: Oui, écoute, on est le seul concert dans le secteur de cette rivière en 2006. Mais
1: Ils arrivent de où?
2: Ils arrivent de Bruxelles. Ils vont atterrir à Montréal le 3 juillet. Ils font un concert à Laval, à l'église Sainte-Dorothée. Ça, je sais qu'ils font, mais j'ai pas toute leur horaire. Et comme je vous dis, ils nous ont ajouté, en décembre, quand Romain m'a approché, ils nous ont ajouté parce qu'ils ont tellement aimé l'expérience la dernière fois. Ça a été un réel succès, là. Et comme je vous dis, ils ont été reçus dans nos familles d'accueil de façon exceptionnelle.
1: Comme la reine vient de dire que cette guerre-là, ils ont pris la peine de venir à cette île, c'est pas la porte à côté.
2: Pas du tout. Puis, Laurette, t'as bien raison. Et je trouve ça extraordinaire qu'ils viennent, qu'ils nous ont ajouté à leur horaire. Parce que c'est vraiment un grand détour. Puis on sait le coût des autobus, de l'essence aujourd'hui. Il faut voir qu'on soit généreux à la sortie, à la passée du chapeau. Mais moi, j'invite vraiment la population aussi à se procurer leur billet le plus tôt possible. Mm-hmm. Je vous explique pourquoi. On sait qu'on vient d'avoir la venue de Grégory Charles. La file d'attente était très longue. Il y a des gens qui étaient arrivés plusieurs heures avant le spectacle. Mmh. Alors, pour éviter la cohue, venez au presbytère, vous achetez vos billets avant. Parce qu'on ne sait pas s'il va rester des billets la journée du spectacle. Mmh, mmh. Parce que, comme je vous dis, il y a déjà... Écoute, Claude Deveau, je pense qu'à lui tout seul, il a vendu 150 billets.
1: Mmh. Bonnez les billets, on a tout ça, on a tout ça, on a tout ça, on a tout ça, on a tout ça, Grégory Charles, on a tout ça, on a tout ça, on a tout ça, on a tout ça, on a tout ça, on a tout ça, on a tout 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Bon, sur ce, merci beaucoup.
2: Merci.
1: Succès.
2: Merci. Tu vas venir au spectacle?
1: Oui, c'est sûr.
2: Écoute, tu veux ce billet? J'en ai dans l'auto.
1: OK. Merci, merci.
2: Hein?
1: Yamé.
0: Yamé.
2: Yamé.
0: Yamé, Michel.
1: Michel Astat, Stunskman, Dagajudan, Tuyat, Magastunskman, Namandim Nan.

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1: Quoi va comme Yama?
0: Bien, mais hey.
1: Bon, et nous, comme je suis tout le monde, tu as des idées qui sont d'abord les fenêtres.
0: Ah, non, tu as des idées.
1: Ni une mort pour que tu aies mal une fenêtre qui est tout le monde.
0: Ah,
1: mais je vous invite pour que tu as dit pas non. Aujourd'hui, c'est une dernière émission. Moi, tout le monde est tout de même 11h30. L'été, c'est tout ça pour tout le mois. Nintendo, on a de t'inonder à tout ce monde mi-job. On a de l'école de journalistes en milieu autochtone. On a de tout ce que je veux dire. C'est en collaboration avec Tchagabesh. Mac la CKU, Mac Alouette, Alouette de Tehut Ninan comme partenaire, c'est un bon gros investissement, puis ça change les choses, c'est vraiment 10 non-autochtones des trois notes du baccalauréat de journalisme à l'UQAM de l'école des médias. 10 tournot, Mac 10 des étudiants, mais tu n'en as OTG, que sont des notes des membres de Tchagabesh. On est chez Tsiam, on est deux semaines. Minata en vacances cette année, avec ma toit qui est non, Michel Ballant, tu as un Saint-Anne, on a déjà tout le monde, la nouvelle mienne, et que je vous laisse le soin tu dis oui de ma week oui noir ouais je t'ai hâte tout date aine t'échappe Tony Bundy une conférence de presse Tony Bundy une conférence de presse n'est pour les jeux autochtones tu vois les JAIB moi l'année prochaine l'été prochain chez gars tu es une ma route des athlètes tu as 1200 ou abonnés tout partout Québec nous je ben d'autres Mac du Labrador et on est tourné ce matin le dévoilement du logo des JAIB.ca. Il y a le site web est présentement en fonction Mac je vais décrire un peu le logo. Il y a sur la page sur internet aussi Facebook JAIB. Jeux autochtones interbande. On a gardé le même nom, le même qu'on a créé avec notre ami, notre défunt nana, Kadoudak Natam Tehad Nanabu. Bruno. Ouais, Bruno, on a gardé la même page. Moi, je suis plus là-dedans, là. J'ai donné ça à Madame Jenny Lee. Tu vois, Jenny Lee Vachon, on est la directrice née des Jeux autochtones. Donc, né le logo. T'es wégné, que ce soit rond, hagon. Mais que nous, c'est les personnes, bien, oui, j'ai eu, maman, tout. Et que, on est hagot, mais que, il y a trois personnes parce que il y a un pour les besoins à particulier il y a des jeux pour eux autres aussi. Donc, c'est vraiment un ajout, une nouvelle catégorie. Tout le monde, via YouTube, la conférence de presse, on était à l'école Mananganay de Chat. C'est vraiment ça. Là. Bon, on a dit notre sujet principal, André Vachon, avec Christine Astaire de la maison Thomaston Quay.
2: Ah, Quay.
3: Quay.
1: Bon anniversaire.
2: Oui, merci beaucoup.
3: Merci, je suis comme d'hab.
1: Ça fait 5 ans. que la maison de crise est en fonction.
2: Oui.
1: Qu'est-ce qu'on peut dire après 5 ans, Christine? Tu n'as rien de ménage ce temps, ça?
3: Ben, je suis là depuis le début, Jean. Je suis là depuis avril 2021. Et moi, je suis là depuis 2021 à la maison. Tu es dedans, ça? Je suis dans mon ébène, je suis bonne, mais moi, sinon, j'ai une histoire de diable. Oui, oui. J'ai peut-être une histoire maintenant, Jean. Et mon égard, je suis pas tout, je suis bonne. Check. Je suis quoi le monde, ils ont eu confiance, check. Check, oui, je suis tout à fait non. Puis tu es tout non. On est vraiment chanceux d'avoir une maison comme ça, les chinois, inocite.
1: Un des rares. Je pense que c'est le seul.
3: C'est le seul au Québec inocite d'être tout. Puis, nous pouvons aider. Tu dis que de venir inocite, une autre ou un droit. Parce que c'est un besoin essentiel, tu es tout.
1: Oui, vraiment, là, parce que c'est vraiment une maison de crise. Bon, je peux nous trouver. T'sais, on ne veut pas de police, on ne veut pas d'ambulance, non, c'est autre chose. Là. C'est une crise, puis vous êtes là, tu dois. C'est quoi le principal service que vous donnez?
4: C'est surtout l'écoute, parce que souvent les gens, ben, ils ne savent pas à qui en parler. Il y a un sentiment de honte relié à ça, la gêne. Fait que souvent, ben, ils ont besoin d'en parler à quelqu'un. Oui, c'est bien aussi d'en parler à sa famille, mais parfois c'est trop dur d'en parler à sa famille. Fait que souvent, ils viennent nous voir pour juste parler de ce qui leur arrive. Puis là, c'est là qu'ils commencent à se dire, je commence à penser au suicide parce que là, c'est trop lourd à porter. Mais juste le fait de venir parler, on dirait qu'ils s'enlèvent pas mal déjà de poids sur les épaules. Puis c'est ça qu'on voit quand on travaille. Il y a avant qu'elle part, puis après. Après, souvent, là, c'est le soulagement, c'est « Oh, ça m'a fait du bien d'en parler. » Même si... ça paraît anodin pour nous, là, tu sais, mais pour elle, c'était lourd. Ou pour la personne, ça, c'était lourd pour elle. Ouais. Fait que c'était dur. Puis là, nous autres, on se dit, ben, c'est pas si problématique, mais tant mieux. Merci d'avoir parlé. Ça a dû prendre du courage parce que ça prend beaucoup de courage de parler. Là, c'est pas... Il n'y a pas de honte là-dedans. C'est important de venir parler. Même si ça te sort tout croche, même si tu n'es pas trop sûr de comment en parler, c'est pas grave. On trouvera un moyen de se comprendre, puis on va essayer de trouver le moyen de t'aider dans tout ça, t'accompagner surtout. Parce que des fois, ils n'osent pas demander des services parce que, comme je le dis, il y a le sentiment de honte avec tout ça. Ils n'osent pas. Ah, je reconnais mon ami dans un bureau. Ben, OK, c'est correct, on va faire ça à la maison. Bon. On va rencontrer la personne. On va inviter l'intervenante à venir ici. Puis, t'as raison, t'as le droit à ta confidentialité, t'as le droit à ta dignité. C'est vrai. Fait qu'on respecte ça.
3: Oui, gars, moi, pour s'aider, comment parler à ces personnes-là?
1: Comment agir?
3: Comment agir à la personne? Oui, j'ai des idées suicidaires. La personne, là, il est démunie, vous sentez que tu es deux, tu sais. Ça, c'est comprenable aussi.
4: Souvent, ben, on dit aux gens, aux familles, je ne sais pas quoi faire, mais j'ai peur pour mon ami, ma cousine, un membre de ma famille. C'est correct, on comprend ça, mais tu fais déjà un grand pas juste d'en parler, tu sais, pour elle, parce que tu penses qu'elle est en danger, puis c'est correct. On va essayer de prendre contact avec la personne, ou encore mieux, essayer de prendre contact avec elle pour qu'elle nous appelle. Où on va essayer d'aller la contacter. Avant, on n'allait pas dans les maisons, mais là, on commence à...
3: On commence,
4: là,
1: parce que... c'est vraiment un besoin, là, comme tu dis, là. La confidentialité, il est important pour nous, là.
3: Vraiment. Puis, bon, pour juger... Tu sais, dans tes one-one, là, il y a des ennemis, tu vois. Tu sais, pour juger, toi, tu sais, on est juste là, vraiment, pour l'accompagner, l'écouter... référer, être dans les bons services.
1: Ça, donner des solutions.
3: Souvent, c'est eux autres qui trouvent leurs solutions.
4: Je suis peut-être intervenant, mais la plupart, ils sont leurs propres intervenants. Ils savent déjà, ils ont déjà leur plan fait. Là, c'est ça qui est le fun quand tu les vois. Ils cherchent à trouver des solutions, puis là, ils se disent, ah, j'ai pas pensé à ça, j'aurais dû faire ça. Je vais appeler tel service, je vais essayer, genre, y aller les ressourcements, les thérapies, toutes ces choses-là. On a beaucoup de services là, dans notre communauté, puis on est vraiment là pour...
1: Ninja, c'est vraiment pour ça que je suis revenu à Wahatma Lieutenant, parce qu'il y en a des services. Vraiment, tu vois, oui, des noms, là, mais c'est vraiment étonnant comment que, par rapport, il y a une vingtaine d'années, Christine, il y avait presque rien, sport et loisirs, dans nos grottes, les premières lignes. Et on va avoir notre propre DPJ au mois de septembre.
3: Ben oui, c'est gros.
1: J'ai besoin d'un médecin, je vais en avoir un. J'ai les premières lignes. Qu'est-ce qu'on est? Il y a ça vraiment tout. Il y a le soir d'ouverture du Dodaroun. Tu t'en vas, tu sais, vraiment, ça vaut la peine de sortir de l'isolement.
3: Les activités culturelles, c'est le fun.
1: C'est vraiment, je parle à la personne qui est chez eux, qui nous écoute à la radio, là, sortez, ça vaut la peine.
3: Venez prendre un café, venir jaser une chat.
4: Ou une boisson froide, là, c'est l'été.
1: Ce
4: serait important un peu, là, comment ça
1: marche.
4: Un smoothie, je peux en faire, ben oui, il n'y a pas de problème.
1: C'est bon. Christine, tu es là depuis le début. C'est quelle clientèle que tu as? Tu n'es chouette plus, qui m'a aussi chouette, tout ailleurs, chez notre bout.
3: Néandré, vous avez des statistiques?
4: J'ai les statistiques, ça c'est de 2021 à 2025. Je n'ai pas encore fait 2026.
3: André, il est là depuis le début, avril 2000. À où, Jean? À août 2021.
4: Puis depuis que la maison est ouverte, c'est 594 personnes qui sont venues nous voir. Parmi eux autres, il y avait 209 hommes et 385 femmes. On voit avec ces statistiques-là que c'est encore tabou chez les hommes de venir parler de ça. Fait que,
1: mais ça m'étonne qu'il y en ait autant.
4: Oui, quand même. Vraiment, il y a une amélioration, ça, c'est sûr. Mais on voit qu'il y a quand même encore plus de femmes. C'est quasiment le double des femmes qui en demandent. Mais tu sais, je veux dire, je veux parler aux hommes en tant qu'hommes. Venez nous voir. Il n'y a pas de honte à parler. Faut arrêter cette statistique de les hommes, ça parle pas, ça pleure pas, c'est censé être tough. Non, c'est faux. Là. Aujourd'hui, là, on est en 2026. Je pense qu'aujourd'hui, on a brisé cette barrière-là d'avoir l'air solide puis tough. Non, on a le droit à nos émotions en tant qu'hommes. On les exprime peut-être pas pareillement, mais au moins, il faut les exprimer un peu quand même. Au moins, leur dire hey, avant que ça... Parce que c'est eux autres souvent qui font le geste le plus surprenant. Tu sais. Oui. Ah, ce gars-là, il avait l'air heureux hier, mais là, bang, le lendemain.
1: Ah, c'est vrai. C'est
4: ça.
1: Vrai.
4: C'est pour ça que c'est important que les hommes parlent, même si ça peut être peut-être pas à nous, mais au moins un ami, un proche, peu importe. Faites les premiers pas, c'est important. Je parle surtout aussi même tu sais, les pères de famille qui ont des charges lourdes des fois puis qui en portent trop sur les épaules. Il n'y a pas de honte à venir en parler. Puis de vivre ça difficilement aussi
1: c'est
4: même.
1: C'est normal. C'est quand même normal quand tu as des enfants en bas âge, puis que tu ne t'attendais pas à ça. Tiens, c'est bon juste d'aller en parler. Là,
4: c'est
1: tu vas prendre ton café, ton smoothie. C'est le fun.
4: C'est ça. Puis...
3: C'est de tous âges qu'elle Nina, notre clientèle, genre, c'est les ados, y a toi, non? Ils viennent parler, tu sais. Mais c'est sûr qu'on n'offrira pas l'hébergement des mineurs.
1: Oui.
3: On ne veut pas mêler mineurs et adultes dans les hébergements. Fait qu'on fait le tour. On a ici, ça va jusqu'à même 60 ans et plus.
4: Il y a eu des personnes qui sont venues. C'est le fun de voir des aînés qui décident de venir juste parler parce qu'ils trouvent ça difficile. C'est pas tant qu'ils vivent des problèmes, mais tu sais, c'est leur famille. Ils absorbent tous les problèmes de leur famille, puis ils savent pas quoi faire, ils savent plus.
3: L'isolement.
4: L'isolement aussi. Fait que c'est le fun. Puis tu sais, quand ils viennent, c'est pas toujours... C'est pas déprimant, là. C'est quand même le fun quand ils viennent. On rit beaucoup, là.
1: C'est ça. Et nous, on n'entend pas beau, là.
3: Il y a des bonnes nouvelles aussi.
1: C'est bon.
4: C'est
1: très bon. Le service d'hébergement, on vient d'en parler, Christine. Bon. Comment c'est fait là-dedans? Puis, c'est vraiment pas pour... moi, j'arrive là. Sylvie. Bon, comment qu'on m'accueille? Tu connais le cheminement là, de l'intervention dans le fond?
4: Je pourrais parler vu que je suis l'intervenant.
3: Disons,
4: quand tu arrives, première chose, le plus important, c'est tes besoins physiologiques, dans le sens, quand je veux dire ta santé. T'sais. Est-ce que tu dors bien? Est-ce que tu as bien mangé? Est-ce que tu as soif? C'est important parce que quand une personne qui ne dort pas pendant des jours, voire beaucoup de jours, mettons, ça paraît, là. Mm-hmm. Tu sais, la personne voit tout, tout croche, on va dire. Mm-hmm. Fait que souvent, on va l'inviter d'abord à peut-être aller dormir avant, si possible, s'il est capable. Mm-hmm. S'il n'est pas capable, c'est correct, on va jaser. Mm-hmm. Mais c'est toujours à son rythme. C'est jamais imposé. Bon, assis-toi là, on va t'écouter. Sors-nous ta salade. Non, non, oh, c'est ouais. pas comme ah, ça. Okay. C'est vraiment, hey, t'es-tu correct? Tu te sens-tu bien physiquement? Si elle me dit, non, ça fait 3 jours, j'ai pas dormi, bon, on va l'inviter à aller dormir un peu au moins. Mm-hmm. Puis quand il dort, là. Ah, vraiment, ouais. là.
3: Ah, oui. Bon, 2-3 jours, on a dit, j'attends, on laisse reposer, mais après ça, là, quand ils sont un peu plus en forme, de nous, mm-hmm. là, on va commencer à faire des interventions, à faire l'écoute, l'accompagnement, mm-hmm. les recherches d'aide.
4: La référence. Mm-hmm. Hein. Parce que ça, c'est comme les photos avant et après, tu le verrais, là, tu sais, avant quand elle ne dort pas, après quand elle a dormi, mmh. reposée, mmh. calme, prête à, mmh. à, comme je le disais avant, à devenir son propre intervenant. Là. Bon, oui. Déjà, les projets sont... Tu sais, elle commence déjà à
3: se projeter
4: ouais, dans le futur. C'est déjà, là, déjà une bonne nouvelle en soi. Alors qu'on n'a rien fait, là. Elle a juste dit d'aller dormir. Puis là, on a l'air de héros, alors qu'on a je t'ai juste dit d'aller te coucher. Et bang, merci, tu me chutes. Mais là, on est là, on n'a rien fait. Merci, on va le prendre.
1: On l'a regardé dormir,
4: manger. Après ça, on dit, bon, là, je suis correct, j'ai mon rendez-vous avec une intervenante. J'ai ma psy.
1: Ça démontre à quel point que c'est essentiel. Mm-hmm. C'est un service qui est essentiel. Au niveau du financement, tu t'en sors-tu bien?
3: Financement, au début, on a autonomie boy de data. Demande de financement de changement de data, mais c'est quand même bon. Juste des autres qu'on a en charge Chuachido. On fait partie de Chuachido. Une autre machine, c'est un autre on est de ben mouillette. On fait partie des premières lignes.
1: C'est plus facile. Là. Pourquoi le gouvernement il finance pas ça? Là?
3: Parce que il injecte beaucoup d'argent dans notre centre de santé.
1: Ah, OK.
3: Fait que nous n'en avons pas doublé
4: le financement dans ce sens-là. Mais c'est correct. Ouais. Aujourd'hui, on est là pour s'établir, puis on va rester là longtemps. J'espère pas un autre 5 ans, peut-être 25 ans. Je vais loin, là, 50 ans.
1: Oui,
4: ça
1: vraiment...
4: serait important que ça reste là. Parce que souvent, les gens, ils ne savent pas où aller, ils ne savent pas à qui parler. Ah, c'est ouais? important. Puis là, boum, tu as juste une maison. Puis on a rencontré justement le centre de prévention de Baie-Comeau. Puis la première chose qui les a frappés, ils disent, c'est-tu vrai ça? On dirait que c'est une légende, j'y crois pas. Ils disent, de quoi? Les gens rentrent comme ils veulent. Oui, j'ai dit, c'est important, il faut qu'ils... C'est déjà assez dur, là, pourquoi ils appelleraient avant? Elle dit, ben, nous autres, c'est pas comme ça, mais... Mm-hmm. Il dit, waouh, c'est admirable. Il dit, puis ça vous dérange pas, là, genre... tout, j'ai dit, il n'y a personne qui nous dérange. C'est ça, notre force. Il n'y a personne qui nous dérange. Tu rentres là, puis... Tu n'es même pas obligé de vendre ta salade tout de suite, là. Tu es comme, assis-toi là, puis des fois, ils sont juste... ouf, j'ai juste besoin de respirer d'un endroit. Ouais. Tu sais, j'ai quasiment envie de dire que c'est un endroit où le temps ralentit pour eux, là, parce que ça va trop vite dans la société maintenant. Mm-hmm. Tu sais, on est tout le temps sur notre serre, on n'a jamais le temps, on est tout le temps en retard à quelque part. Tandis que quand ils arrivent là, le temps s'arrête, puis ils sont comme, hey, j'ai juste passé 2 jours, mais j'ai l'impression que ça fait une semaine que je suis là, parce que j'ai pris le temps pour moi, pour une fois, de réfléchir, dormir surtout, manger, prendre le temps de manger, puis de jaser, c'est important, ces petits rituels-là là, pour eux autres. Mm-hmm. C'est genre, on se lève, on déjeune.
1: Pour tout le monde, c'est important pour tout le monde. C'est vital, moi, je dirais. Là.
4: Tu
1: dis non-go-in le matin, on y in. Là. Mm-hmm. Mais si tu commences à te lever, tu prends ta gorgée et tu t'en vas direct. Là,
4: Tu ne vois pas ça. Tu es déjà fatigué après une journée de travail. Tu n'as pas envie de cuisiner. Tu n'as pas envie de passer du temps. Tu as juste envie.
1: Là, t'engraisses.
4: T'engraisses. Tu commandes. On fait toute partie de ça, mais là, on essaie d'établir une routine puis de leur montrer, tu vois, ces petites choses-là que tu as peut-être oubliées, ils sont essentielles dans ta stabilité mentale. C'est important après le travail, si tu as des enfants, parler à tes enfants, puis ta journée, comment ça a été.
1: On me disait tout le temps ça, aujourd'hui, tu vois, je finis bien. Ils prenaient le temps, ils prenaient le temps de.
4: Ils ont des choses à dire aussi, ces jeunes-là. C'est pour ça, là, ils veulent savoir à qui je peux en parler si j'ai quelque chose. Mm-hmm. C'est pour ça qu'il faut toujours garder le lien. prendre le temps de s'asseoir, manger, discuter. C'est pas obligé que ça dure 3 heures, mais tu sais, juste au moins une heure.
1: Et Wassuya, c'était obligé là, qu'on mange ensemble.
4: Ah oui, c'est ça.
1: C'était obligatoire. Là, puis c'est OK, venez-vous-en, on mange.
4: T'sais, parce que quand tu arrives aussi, faut que tu fasses aussi des tâches ménagères, t'sais, faire la vaisselle, passer le balai. Toutes ces petites choses-là, je dis pas qu'ils font rien que ça de la journée, là, mais c'est juste leur montrer que c'est la routine qui c'est important de garder ça, puis de l'appliquer chez vous aussi.
1: C'est un équilibre.
4: Ah, oui, c'est un équilibre. Puis, puis on fait aussi de l'éducation alimentaire. Des fois, je leur dis, ben, est-ce que tu me parles de ton alimentation? Il n'y a pas beaucoup de fruits et légumes. Varié, on dirait. C'est souvent les patates puis la protéine.
1: La viande. Ouais, quoique la viande a changé parce qu'elle coûte bien cher.
4: Je sais pas.
5: Je mange juste des légumes.
4: Je mange juste des légumes, je mange pas de viande.
5: Mais
4: je
5: ne mange rien.
4: Ça fait 2 ans, fait que ça me coûte pas cher en protéines, moi.
1: Bon, hein, c'est bon. Serais-tu capable de me donner un exemple d'une intervention qui t'aurait marqué, sans le dire c'est qui, là? André?
4: Une intervention qui m'a marqué? Ben, il y en a plusieurs, parce que il y en a que j'ai vu jour 1, puis tu sais, le jour, mettons, 13, ça paraissait, là. Marqué dans le sens positif, il y avait une personne qui était assez, tu sais, smooth, calme. Puis t'en avais un autre qui souffrait d'un TDAH sévère, là. Puis c'était beau de les voir ensemble, lui. C'était comme le lièvre et la tortue qui se parlaient, puis je trouvais ça beau de voir. Ouais. Tu sais, le gars, il était très rapide, puis l'autre, il était comme, ah oui, oui. Je trouvais, nous autres, on trouvait ça drôle et charmant. On disait, waouh, ils se parlent entre eux autres. C'est ça qui est le fun quand tu vois ça. C'est plus ça qui me marque quand je travaille, quand il y a plus qu'un usager, dans le fond, et quand ils sont 2, 3, ils se parlent entre eux autres, puis tu sais, ah, tu vis ça toi aussi, moi j'ai fait ça, ça m'a aidé, puis toi aussi, puis toi, on est comme, waouh, c'est beau de voir ça, fait que c'est plus dans ce sens-là que ça me marque quand il y a des gens, je ne pourrais pas dire une personne en tant que telle, mais il y en a, oui, je les croise des fois, puis je ne peux pas le dire, genre, hey, c'est toi qui es venu à Tumushten, non, fait que des fois quand on les croise, hey, salut, ça va, puis... Puis là, tu les vois, la personne après est rayonnante, ben de bonne humeur, puis alors que quand il est venu, tu le sais qu'elle n'était pas de même au début. Fait que pour ça, je suis très reconnaissant, c'est un peu ça notre paye, ça. Oui, on est payé, là. On devrait être payé plus, là.
1: En passant,
4: on est quand même bien payé, là. Mais je veux dire, c'est ça qui fait notre paye, c'est ça notre salaire, c'est de voir Ah, ils ne viennent pas juste pour les mauvaises nouvelles, ils viennent souvent pour les bonnes nouvelles. C'est ça qui est le fun. Ils ne viennent pas juste quand ça va mal, ils viennent quand ça va bien, ils nous le disent, j'ai fait ça, je suis rendu là, je suis trop content d'être venu. Des fois, ils se disent, comment je peux m'impliquer avec vous autres, ce serait le fun.
1: Il y avait une question pour toi.
5: Donnez l'événement qu'on va faire. Là.
1: Oui, ben c'est ça, je vais commencer à parler. Dans l'année, tu nous donnes plusieurs événements. J'aimerais ça que tu me dises c'est lesquels, puis tu annonceras ton événement.
4: Ben, c'est sûr, il y a la journée de la mondiale de la prévention du suicide.
5: Le 10 septembre,
4: Puis surtout la semaine de la prévention du suicide, qui est au mois de février.
5: Toujours début de février.
4: Dans le temps du 28 jours, dans le fond. Fait que souvent, ben, nous, si on participe, on donne des défis un petit peu moins difficiles, là, on va dire, à appliquer chez soi, dans le fond. On pourrait dire justement des routines à établir, comme marcher, manger varié, bien dormir si vous ne dormez pas bien, réduisez l'alcool, réduisez la consommation. Parce que j'aime pas dire arrêter, parce que arrêter, ça cause un stress pareil, surtout si c'était... Genre, si je te demandais demain, arrête de fumer tout de suite.
1: Non, t'aurais plus cette face-là.
4: Non, c'est ça. Tu serais pas joyeuse le lendemain. Fait qu'on préfère parler de réduction, puis à votre rythme. Puis après ça, ben si vous pensez que c'est plus essentiel dans votre vie, ben, c'est parce que c'est des facteurs de risque pour nous. T'sais, l'alcool, la consommation, le fait de pas bien manger, pas bien dormir, ça encourage l'anxiété, on pourrait dire. Hein, ça augmente. Mm-hmm. Fait que les gens deviennent anxieux. Fait que pour ça, on donne des petits défis. Après ça, ben là, normalement, on fait des fois des journées familiales, surtout l'été. Là. Mais oui. Pour souligner aux 5 ans, on va inviter toute la population à venir le 12 juillet à la maison. Tu m'achètes? Ça va être pour fêter nos 5 ans.
3: 5 ans d'ouverture, au moins le 12 juillet.
1: Mmh. Le 12, avoir... c'est un dimanche.
3: Oui, mmh. C'est dimanche en plus pour tout ça. Tu es mmh. maintenant. Tu dois venir, tu mets ton nom, maman. Mais que tu dois venir, tu dois venir, tu dois venir, tu dois venir, tu dois venir, tu dois venir, tu dois venir, tu dois venir, les élus, tu dois venir, tu dois venir, tu dois venir, la population, on va voir quelqu'un qui va venir témoigner de son expérience à Tchimishtana. Tu vas voir comment ça l'a aidé.
1: C'est à quelle heure?
3: Ça va commencer à midi.
1: OK.
3: Il va y avoir un repas fait par Bernadette Michel. C'est la vie, puis on veut de la vie cette journée-là. Mm-hmm. Avec des ballons gonflables. Il y a une madite pour y acheter.
1: Ah!
3: Jenna et Guy Aoudjian s'en vont toutes à Saint-Pierre.
1: Ah, okay,
3: mais je suis en attente de confirmation lundi si je vais pouvoir en avoir un.
1: Okay.
3: Avec un roi de lundi. Tu dis, mais deux, il y en a pas qu'une à sept. Mais ce qu'on va faire, c'est qu'on va faire un défilement de photos des 5 dernières années.
1: Ah oui.
3: Les événements à d'autres maths, les présenter l'équipe, il y a tout le monde, chant de tambour, les hand drums. J'ai regardé qu'on a une maths à d'autres maths, les hand drums, qu'on a une maths, puis oui, oui, tu as chanté comme ça, Nina. Tu es maintenant, tu as chanté comme ça, maman. Ma canne comme chaque tout Shahis Fontaine lui Hamadan j'ai notre nagomet. Ma tu as que tu as que c'est à confirmer là.
1: OK.
3: Fait que ça va être une belle journée, tout ça c'est gratuit là.
1: Ah parfait.
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1: Aïno, Marchten, j'aimerais ça que tu me présentes ton équipe. Wendetat.
3: Oui, Christine Astar, Nodjma Chukwande, notre André Vachon, mon chef d'équipe, Dominique Ambroise Michel, intervenante, André Charles Ishpatao, intervenant,
4: Marie-Louise
3: Riverain, Jourdain,
4: Koubanièche.
3: Koubanièche.

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2: 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Mais pour ça, il y a une moitié de temps, deux et sept de l'entente, là, et stable. Quelle est la consultation? Il y a tout le monde qui va dans les gens. 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Vous êtes tout le temps. Vous êtes tout le temps. C'est tout le monde dans le bureau de consultation. 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
1: 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Nana l'entente cadre, qu'est-ce que tu as dit? Nana, comme nous disons, tu es un peu plus de la vie, tu es un peu plus de la vie, tu es un peu François Legault, tu es le projet n'est un peu plus de la vie. Elle est un peu plus de la personne à belle, tu es un peu plus de la vie. Et tu es un peu plus de la vie, tu es un partenariat Hydro-Québec. J'ai dit tout à l'heure, monsieur Couteau, puis des abdiagantos. Et vous êtes le négociateur adjoint, Gérard Lhervieux. Et vous êtes Tchatabtegnelo. Que vous êtes Mégoate Tsestagan. J'ai dit tout à l'heure, monsieur Couteau. Notez, j'ai dit, oui, t'as un autre, mais comment on a dit, t'es un rose. Et vous êtes Tchébetouek, Gérard Lhervieux. Négociateur adjoint. Tu vois, oui, tu me l'as. Tu as un des. Tu es un des. Tu es un
4: des. Tu es énergique, c'est un bon milieu. Gérald, je dis, oui, tu es un des bien, on est énergique.
3: On est Gérald, on est un peu plus de temps, on est un peu plus de temps, on est énergique, on est un peu
5: Oui, Et ma soeur, je suis dans les nôtres ici, dans les semaines, ça me dit. 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
4: Ni la voix de Yanji Bdeschle, bon Dieu, je pense pas de te patoge. Raphaël, il est bien géré, il dit autant de Bdeschle. Au moins, il est moitié, il est en train de se faire. Ça dit, mais la boule de Guido. Ça dit, il y a un modèle, il y a un modèle, il y a un modèle, il y a un modèle, il y a un modèle, il y a un modèle, il y a un modèle, il y a
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5: Mais tu dis, il y a un stalker, et que deux mètres de grandiche.
2: Abouzi, il a une quittance au fédéral. Il a une quittance similaire. Bon, quand on a une grande bistouane, on a autre chose. Qu'est-ce qu'il faut? Un règlement hors cours. Et on est le fédéral, déjà, et nous, c'était Abdelon, nous, dis-moi, on a un devoir fiduciaire de la Cour suprême, nous, où est le monde. Tu sais, tu vois, Dadi, de l'eau, où est le monde, tout ici, nous. Et la bonne tasse, nous, c'est le fédéral. Magui, ou à 8e, ou à 10e, c'est la tour de mort, c'est la tour de garde à tout. Mais, ben, ça, mais, oui, pour que ce bien, déjà. Quand tu as dit que tu as dit que tu as dit que tu as dit que tu as dit que tu as dit que tu as dit que tu as
4: 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Et si on a des besamites, Milan ou dit l'autre, ou il a dit, oui, il dit, David a dit, non, on a entendu à tout d'arne. Ni oui, David a dit, c'est un mot en aujourd'hui. Bien, mais qu'il y a eu, il demande à chose, moi, t'as ni ta gaboudi. T'as le mot, chose, moi, mourait, quoi, ce bel dos, qu'il y a eu au Québec, quoi, ce bel dos. C'est si, mais le bel dernier, si on a dit, c'est au lot des besamites. C'est si, il y a eu, moi, oui, il y a eu, moi, c'est si, mais le maman n'est pas là, non. Je ne sais pas si vous avez un secteur de 10 ans. Bon, vous avez un secteur de 10 ans.
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elle demande pour nous tous les voir si c'est oui tard et n'a pas de temps. C'est mal à la stade de Guillou. Kevin J. Huabé, le domaine de base. 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

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Je suis un peu plus grand que moi, je suis un peu plus grand que moi, je suis un peu plus grand que moi, je suis un peu plus grand que moi, je Magnutia de Hetontonia, les chalets où t'es nat, ou à Hadou d'Aispé, dans l'outil, et de mettre d'amis à Port-Cartier, à tourner les chalets. Magnutia de nous, je m'étais fait, non, tout à 50 000, on a rien à noir. Qu'est-ce que nous disons, nous disons, et hippon bait, non, tout à Ewawitan. Et à petit coup, à 5 chinois, et de tout, que je rais, non, ce n'est que maintenant, papa, et de hier, ou de Ewawitan, je rais, non, ça, à l'aimé de ce n'est comme vous, non. Mais ne sais pas si tu as dit que tu as dit que je suis un schématique maintenant, et oui, t'as un rythme. Ah, pour les gens de la ville, la grosse banlieue de Sept-Îles, Sept-Rivières. Bonjour, mon nom Michel Boilard. Je vais être avec vous jusqu'à 16h. On va se concentrer sur le country. Semi-classique, on va être entre le classique puis le new country. On va être entre les deux. On est également le semi-classique, vous avez d'autres choses. Bon, mes doigts, je vais être avec vous jusqu'à 16h. Merci de syntoniser la radio Couchard Vatican pour les gens de la ville, pour les gens de Sept-Rivières. Bonjour, bonjour. Merci sincèrement d'être avec nous par radio, via radio. Aux internautes, merci d'être connectés à ckau.com. Merci à vous aussi d'être connectés. Merci très sincèrement d'être avec nous. Merci d'être avec moi. Moi, Michel Boilard, jusqu'à 16h. 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
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Okay, pour être prêt pour le bingo de 7h. On va se concentrer sur le bingo du mois, je dirais, non. Que Joyce, c'était oui, Nano, Joyce, Moutier, les Boulières, Philomène Jourdain, Guillot, il est titulé Guillot, 53, Guillot, 60, Marc-André, 42, Georgie Fontaine. Néo, t'es voir des hébènes, Georgie, maintenant, c'est comme gros chat. Venez, mais toi, Joyce Dominique, néo, t'es voir des hébènes, non. C'est Boulier, mot pour le bingo d'aujourd'hui. Bon, mais toi, t'es un scream maintenant, y'a t'es un autre chat. Ma route, t'es voir des hébènes, les hans, t'as un nom, y'a t'es une année, c'est des préventes, n'est-ce pas, t'es une année, et nous, comme pour son bingo. Que l'auteur de bureau, il t'a un nom, mais toi, t'es voir des hébènes à la radio. Mon gagnant, t'as un nom, les billets, Rosie-Main Bolland, Star. C'est réussi, t'es magné, Star, ça. Rosie Star. Ma gagnant, t'as un nom, j'ai dit qu'il est Malaika. La réception, la réceptionniste, durant les heures de bureau, les billets, les préventes, ils nous à 125 $. Bon, on va se mettre la musique sans interruption jusqu'à 14h. S'il y a quelque chose, je vais embarquer en ondes. On cite Marc, on est surtout les bingos de ce soir, c'est un bingo spécial du mois. On est mes autres, et Sylvie. Mac Kabaka, 5 ans, il va être un peu de la reprise, ou les reprises ont été dans le rythme. Et nous mettons à dire que tu as eu un peu de temps, et tu as eu un peu de temps. Et que tu as eu un peu de temps. Mac, tu as eu un peu de temps, tu as eu un peu de temps, la radio. Le 13 à 17 ans, was, évidemment. Mais je connais l'activité, nous avons Moisy Country, nous avons le festival Country, moins de 12 ans et moins pour Tihirahat. Nous avons à partir de 13 ans, à 17 ans, Tihirahat. Agnès, mais toi, tu es évident, moi, ici, tu es évident, le country, je dirais, non. Ah, qu'est-ce que tu dis, mais nous, ils sont, tu es évident, tu es évident, tu es évident, tu es évident, tu es évident, tu es évident, tu es évident, tu es évident, tu es évident, tu es évident, tu 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
Bon, mais peut-être que je me stimule, non, juste pour dire la musique quand tu es à son meilleur.

Madame Dominique Cebouliette, on dit Philomène Jourdan, Guillot, Mahadou Guillot. 23 Philomène Jourdan, 53 Guillot, 60 Marc-André, Marie-André, M. André, Mahadou au féminin, 42 Georgie Fontaine, le niveau des voies des bennes, niveau des voies deux blocs, Maxime Moitié. Quatre fois. Deux blocs, Maxime Moitié. Just Dominique. Le bingo de ce soir, c'est le bingo à 20 $. Le bingo du mois à 20 $. 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Je vous rappelle, le bingo, il est à 19 h. Ni voir ce bingo, la bingo, j'en ou la ressource, et oui, t'as notre gré, ça. Puis la fin de bande des cartes, ça va être à 6 h 45. 18 h 45, les portes vont être fermées. Fini la vente des cartes. On est au temps de nos achats. 15 minutes avant le bingo, la fermeture des portes. Portes fermées, il a noix. Je me dis beaucoup, non, allez, reste non. Bon, on est allé, on est allé, on est allé, on est allé, 7 h, le bingo. Quand même, c'est moi que je vais bingo spécial à 20 $ du bloc, 1 $ moitié-moitié. 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La machine de Gunjang, elle en folie, 1 500, Gab Tayman. On continue la carte pleine, j'ai Howdy Benoté, Haxiando, Galo, 10 000 $. On est maintenant, j'ai inscrit Madnota, le bingo. 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Bon, les médecins, ils ont les petits, bon, les coches-croûtes, ils sont là, ils sont là, Berlune, peut-être, et ils sont là. Ils sont là, ils sont là, ils sont là, les poulets frits, les poulets frits. Il y en a des xylies. Qui m'en est FDI. Ah, on est les poulets frits. 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Marie de la Couturière, toujours disponible pour la couture. Il y a un stéréo à vendre aussi, Madame Mariette. Puis il y a des articles de piscine à vendre aussi. Il y a mes autres partagés, pour qu'on ne sache pas qu'on ne sache pas. Car ce soir, c'est une magnette, Mariette. Mariette, nous mettons des notes, là. Il y a mes autres, 968-1632. 968-1632. Il y a une Madame Mariette. Tu vois, nous mettons des notes. Tout est beau. Les médotes, quand on dit maintenant, c'est un habit de concours, les médotes, une prolongation, mais tout à l'heure, l'affichage, c'est autant bien, moi, pourquoi, une préposée ou bénéficiaire de nuit dans le même, ben, je vais être notre chère.

Ah, ben, René Méthode, c'est moi, je suis mais je suis pour ça. Maximo, oui, nous, ah, petit acheteur. Ben, René Méthode, il est là, pour vous, c'est bébé, tu as écouté, et il est là, notre rythme. Les bingos, les animateurs. Ma canne de manière, nous étions jusqu'au 7 juillet. L'inventaire, ou de oui, t'as jamais dit que je peux toi. Ma chère, tu comptes, tu t'as dit, mes doigts sont inventaires, ou t'as dit, c'est ça, mes doigts autonomes, mais dis-moi, qu'est-ce que tu n'as pas dit, mes doigts, non, ça. Ma hadotis, au conseil, 962, au conseil de noter, ou à ici, tu n'as ça. 0222, c'était téléphone, un instrument de mon menoutan, voilà, que ma, un menoutan, dessin, voilà, que ma Selena Grégoire. acommercialitum.qc.ca. Bon, je vais vous dire, je vais vous dire, les cours d'été, mais d'ailleurs, je suis très bien. Je suis très bien. Par contre, ce que maintenant, nous, bon, mais toi, nous petits communiqués du jour, on a la joue de la question de l'inscrit, mais on a Je suis un peu plus de temps. 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

Kenny Rogers, Six Pack, bon, mais quand on a obtenu la technique de Six Pack, t'es venu à Kenny Rogers, n'aimé d'autre où t'as bandé, qui n'a pas de s'en ouen ça, et qui n'aimé d'autre Love Will Turn All Around, et t'as pas tout à Ewin. Turn Around. 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

Quatre fois, nous, des voitures, ça. Deux blocs, max 5 moitiés, quatre fois. Annick à Nuében, Philomène Jourdan, 23 ans. 53, Guy Lowe, il était beau d'ailleurs, 60, M. André, né une autre fille, Marie-André Bout. 42, Georges Simon. Joyce Dominique, tu sais, comme quoi, quand des voitures, c'est boulier. Eh oui, t'as mis absolument le bingo. Ah, René Medouin, eh oui, t'as. Bon, nous avons petit tour, nous mettons dans la nuit du soir, numéro I got home just in time to say goodbye. Bon, nous avons dit, notre moitié, Blondine, Gabrielle, sans oublier Nathalie Pascal, Gabrielle.

0: 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Avec nous, mais d'autres, et oui, t'as peut-être bacon, j'ai bon abondant, téléphone, et du manateur, car l'eau, nous disons, eh oui, t'as un truc, non. Ni voix, c'est bacon, bingo, le bingo, il est à 19h, à ne pas oublier, il n'y a pas de double action, c'est un bingo du mois. 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Ce soir, bingo tonight. 7 o'clock, un shit mock. Kawa. 7 o'clock, bingo. 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Ah, avec une haritan de quoi? N'y a rien. Avec une haritan de quoi? N'y a rien. Avec une haritan bingo tonight. 7 o'clock. Bingo. Remember that. Y'a deux haritan. 7 o'clock. Bingo. Bah, on a dit que je suis un peu plus jeune, je suis un peu plus jeune, je suis un peu plus jeune, je suis un peu plus jeune, je suis un peu plus jeune, je suis un peu plus jeune, je suis un peu plus 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suis un peu plus nos amis du bingo à 6h. Ah, puis le bingo il est à 7h, 19h. Bon, mais je suis maintenant ça, que les comptoirs à bingo ferment 15 minutes avant le bingo. Notez bien, les comptoirs ferment 15 minutes avant les bingos. Porte fermée. 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

Canada, Neymar, Joe, Annette, je vais tout à l'heure, et que 14h52, dans 8 minutes, je vais nous le comptoir de Maliotinam. 8 minutes, et va être à notre rythme, ça. Et que 7h, bingo, quand je suis mort, je vais te faire une bimonjane. Et que nous allons nous dire, Charles Pride. Et de mon côté, branche-couche, à Kish, Justine McKenzie. Bon après-midi.

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Vamos a pegarme en la nación como una que tú me tuve, que me tuve, que me tuve, avec deux paires de billets, nous, ben, dans les 8 ans, je vais donc ça, un paire de billets, ça comprend un adulte, mais un enfant de 13 à 17 ans. Avec 12 ans et moins, c'est gratuit. Alors, mais toi, t'as des boîtes de gros, même moisi, nous, dans le festival Country, là, c'est 12 ans, je vais donc. Et c'est deux paires de billets, nous, les motos, je vais donc, mais nous, peut-être, on est dans le Tommy Wynette, mais que Joe Jones, bah, ouais, Tommy Wynette, moi, tiens, mais oui, non, je vais donc ça, Tommy Wynette. Fait que, tu sais, mais toi, qu'est-ce qu'on vient? Ah!

0: Hi, Winaganabek, Tommy, Wayne, et je gagne nos chats, 14h59, et je suis tout de haskan de temps, ou chef, je gagne nos chats. Ah, n'y m'a pas de, Bon, ben, nous voulons des biens pour nous, c'est un gars, si bien, moi, je gagne mon dada, nous chats, ah, n'y m'a pas de, ah, n'y m'a pas de, ah, un paire de billets pour le country. Moi aussi. Fais quoi, fais la boutine, je gagne. Quoi, quoi? Quoi, quoi, Wendy?
1: Marie-Fla, voilà.
0: Bon, Marie-Fla, dès que je retourne à l'eau, je vais y aller dans tes cargans, puis dans le bingo.
1: Ma 8 ans, j'ai ça.
0: Ah, 8 ans, j'ai dit, c'est ça, là. Ok, ok, fais-tu y aller, tu vas y aller, je vais y aller.
1: Attendez.
0: Moi, je m'attends.

0: 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Ben, j'ai abstinent. Cinquième appel. Un paire de billets. Adieu ma paroisse pour le week-end, ma mou country. Quoi, quoi? Merci. Deuxième appel. Radio.
1: Allô?
0: Merci. Troisième appel. J'ai une attaque. Avec M. André de Manonet, les billets, je vais être notre chat. Avec les médias du Néo-Itana, je vais être notre. Avec les médias qui est mine rouillante. Quoi, quoi?
1: Allô?
0: Troisième Allô? Appel, quatrième appel, est en jeu. Écoutez. Bon, mais toi, t'es vitale. Bon, allô?
2: Allô?
0: Cinquième appel.
2: Oh!
0: Quoi, tu m'en sais quoi, tu es à point, mes cheveux?
2: Ah, ça m'a tué.
0: Bon, le festival quand tu es maman moisée, 3, 4, 5 juillet, c'est comme un anneau. Bon, quand on a dit oui, on a nous dans la fiche, pique-nique, on a comment oui.
2: Spencer.
0: Spencer.

0: Alors, c'est un point de Wengie.
1: Louise Benjamin.
0: T'as été? 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Surtout mes toits, peut-être que je n'ai pas non. Hein? Je n'ai pas de toits, et oui, je n'ai pas non. Donc, bon, je n'ai pas de toits, mais je n'ai pas de toits. Et je n'ai pas de toits, mais je n'ai pas de pointe noire. 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

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On va finir à vendre des cartes à 18h45. 15 minutes avant le commencement du bingo, les portes vont être fermées, barrées. Le bingo est à 19h ce soir. Le bingo est à 19h ce soir. Le bingo est à 19h ce soir. Le bingo est à 19h ce soir. Le bingo est à 19h ce soir. Le bingo est à 19h ce soir. Le bingo est à 19h ce soir. Le bingo est à Festival Country, Mamo, moi ici, ou dans Ewaïtana, je vais être, non. Ah, hein? Bon, mais toi, tu n'as pas de donner le signal des organisateurs, quand même, il n'y a que les billets. Moi, là, tu as tes boîtes, je vais être, on a fait des erreurs, ça. Bon, écoutez, bonne fin de semaine.

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Mais on a donné du Charles Pride, je dirais. Non, mais que, Hadi Tanou, y'a une carabine, une adhéro, je dirais, le mot, ma livraison, 7927-3244, ou des maliots, t'es mâmes, Hadi Tanou. Moi, Hadi Tanou, je dirais, le mot, à 968-8523. Charles Pride, n'adato. Searching of the morning sun, c'est le bouchon de toi, t'as dit.

Vous voulez un avec Conway Twitty, je vais être dans le chagrin, il est 15h33, tout le typiquement, et oui, je connais ça. Alors, je vais vous donner, je vais vous donner, je vais vous donner, je vais vous donner, je vais vous donner, je vais vous donner, je vais vous donner, je vais vous donner, je vais vous donner, je vais vous donner, je vais vous donner, je vais vous donner,

0: OK, merci. OK, quoi, quoi? Yama! Bon, tu n'es pas mahato gouné. Avec ma tuta, nous t'es 968-85-23. 968-85-23. Et je t'ai dit, et oui, tu as dit, non, ça. Et je m'ai dit, je t'ai dit, et je m'ai dit, et je m'ai dit, et je m'ai dit, et je m'ai dit, non, ça. Mais que, et mon gars, je n'ai pas dit, et oui, tu as dit, et je m'ai dit, et je m'ai dit, et je m'ai dit, non, mon gars, dans la chorale, je m'ai dit, non, je m'ai dit, non. Et je m'ai dit, je m'ai dit, Alexandre, Alexandre Astaire, notre vérité, c'était avec le country centre-ville, avec le western francophone, c'était peut-être, et voilà, dans du country francophone, ça, à partir de 16h à 18h. 18h, nos amis du bingo, parce que le bingo, il est à 19h. Ni quoi, c'était bien, j'ai bien, on s'en va, hein. Bon, mais toi, c'est déjà qu'on a été dit, n'a pas d'où, mais tu demandes des dates après celle-ci.
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0: Oui, il y a un Gérard de Vignal, de Bazounane, Michel Volant, Michel Astaire. Et vous voulez nous demander maintenant, Mme Laurette Grégoire, avec Mme Louise Lévesque, que vous voulez nous demander, Mme Wahanda, et Wahanda, et Wahanda, et Wahanda, et Wahanda, et Wahanda, et Wahanda, et Wahanda, et Wahanda, et Wahanda, et Wahanda, et Wahanda, et Wahanda, et Wahanda, et Wahanda, et Wahanda, et Wahanda, et Wahanda, et Wahanda, et Wahanda, et Wahanda, et Wahanda, et Wahanda, et Bruxelles, Mahadine, Bruxelles, où tu veux nous. Oui, Madame Lévesque.
1: Bonjour, Michel. Merci de nous recevoir.
0: Merci à toi aussi. Oui, Lorraine, y'a moi?
2: Oui, miam.
0: Ok, mais j'aurais été dans le monde, mais j'ai dit que tu as dit que tu as dit que tu as dit que tu as dit que tu as dit que tu as Bon, là, on va parler le car, mais là, présenter ce concept-là.
1: Oui, on a la chance. On a reçu les garçons. Je ne sais pas s'il y a des gens qui ont pu entendre les garçons, le chœur de garçons de Bruxelles, il y a 2 ans, qui sont venus chanter à l'église Saint-Joseph. On a l'enthousiasme et le privilège de recevoir le chœur Mélopée, le chœur de filles cette année, âgées de 9 à 19 ans. Ils vont faire un concert à l'église Saint-Joseph le 9 juillet à 19h30. Ils sont sous la direction musicale de Romain Verberen, puis ils vont être accompagnés au piano par Charlie Delbecq. Alors, on a 40 voix de jeunes filles cristallines. Ça va être extraordinaire, il ne faut pas manquer ça. Puis il y a 7 personnes qui les accompagnent, 7 adultes. C'est un chœur qui va nous présenter de la musique polyphonique. Alors, c'est de la musique classique, de la musique du monde, musique de film, variété, française et anglaise, et un peu de musique profane. C'est vraiment quelque chose qui nourrit le cœur. Et on a mis... l'Église Saint-Joseph a eu la gentillesse de nous recevoir à moindre coût, ce qui nous permet d'offrir à la population que... tout le monde puisse venir participer parce que les billets, le coût des billets est seulement qu'à 10 $ pour les adultes et 5 $ pour les enfants. Alors, ça nous permet d'ouvrir large, grand les portes pour que tout le monde puisse venir partager cette culture et cette musique avec nous. À la fin du spectacle, il va y avoir un chapeau qui va être passé parce qu'on sait que le coût pour eux de partir de Bruxelles pour venir jusqu'à cette île nous rencontrer, parce qu'ils ont fait un détour, ils nous ont mis sur leur horaire parce qu'ils ont adoré l'expérience la dernière fois. Et on sait que le coût est très onéreux. Alors, pour ceux qui le désirent, c'est rien d'obligatoire. Ceux qui voudront pourront donner un don à la fin pour couvrir les coûts pour eux.
2: Que se nous,
0: classique, la musique du monde, qui était vraiment la musique des films, mais les méthodes très traditionnelles, nous avons une histoire de ma, mais ce que tu veux, nous avons une histoire de ma, avec les méthodes de ma, qui était nous, nous avons une méthode de chef d'orchestre.
1: Le chef de chœur, c'est Romain Verberen.
0: Ah, il y a un pianiste.
1: Oui, il y a un pianiste, M. Charlie Delbecq.
0: Ah, vous n'avez pas dit, il m'a dit, mais qu'il y a un nom de Hina Havouda, et oui, il y a un autre qui est nous, ça. Que Miami, si vous avez un autre, il y a un autre, que ce n'est pas un autre, il y a un autre, que ce n'est pas un autre, que ce n'est pas un autre, que ce n'est pas un autre, que ce n'est pas un autre, que ce n'est pas un autre, que
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0: vient de parler d'une petite rencontre entre la Caroline et la Caroline.
1: Oui, oui, oui.
0: C'est ça qu'on a
1: absolument. On se croise les doigts, on veut vraiment que ça fonctionne parce que le but de Mélopée aussi, ils veulent toujours se rapprocher des communautés locales et faire les échanges culturels. Ça serait tellement un moment privilégié. J'espère que ça va pouvoir être possible.
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0: Oui, donc il y a peut-être une chose qui dit que nous avons ça.
2: Oui, nous avons ça. Et nous, peut-être, nous avons une route, nous avons une chute, nous avons une chute, et nous avons une chute, et nous avons une chute, et nous avons une chute, et quand nous avons une chute, nous avons une chute, et nous avons une chute, et nous avons une chute, et nous avons une chute. Et vous dites que nous avons une chute, Puji utnati nuai peteta tetap punya, ainu hanin cemu nesta tetapat ainu teuchen wasta nyuhnuai hutu dechina nu wasat negomat nyuhnuai hut. 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
0: Puis là, moi, j'ai pu tout rajouter, on a fait tout, mais on va faire des remerciements, comme je vois ici des foyers d'accueil.
1: Ah oui. Moi, je veux vraiment remercier la population. Ils ont été extraordinaires. J'ai réussi à combler les 47 personnes à loger là, de façon rapide. Ça a été reçu avec enthousiasme. Les gens ont participé. Puis je sais que les jeunes vont être gâtés parce que je pense à quelques-unes de nos, de nos familles qui accueillent là, avec des bébites à sucre. Là, ils vont être gâtés avec les desserts et tout ça. Mm-hmm. Puis j'aimerais aussi que les gens puissent partager la musique, notre musique, quand ils vont être en famille d'accueil. J'aimerais aussi remercier tout mon comité organisateur, M. Lauréat Moreau aussi et Laurette Grégoire pour le directeur du musée Chapitoine, puis pour leurs activités qui vont avoir lieu. Qu'est-ce que je ne voudrais pas oublier, personne?
2: Mm-hmm. Il ne faut pas que tu t'oublies, là, Louise, là.
1: Oui, j'ai pris en charge cette grosse, grosse organisation-là. Mais si j'aurais pas pu réussir sans l'Église Saint-Joseph, les gens qui s'occupent de l'Église et toutes vous autres aussi, les médias qui nous aident à promouvoir le spectacle. Et c'est vraiment une belle opportunité pour tout le monde. Mm-hmm. Alors, je remercie tous ceux qui nous appuient. Et même l'hôtel Sept-Îles nous offre une chambre avec déjeuner. Si jamais il arrivait quelque chose, un pépin, on sait qu'on sera pas mal pris pour loger les jeunes. Ils vont avoir un plan B.
2: Mm-hmm. Puis, pour ceux qui veulent se procurer des billets, ils
1: Merci,
2: vont...
1: Laurette. Merci beaucoup de le mentionner. Mm-hmm. Pour toute la population qui veut avoir des billets, moi, j'en vends. On est quelques-uns du comité organisateur qui promouvoit aussi le spectacle. Mais le point de vente premier est à l'église Saint-Joseph. Alors, au presbytère, vous pouvez vous prévaloir des billets dans les heures d'ouverture de 9h à midi et de 1h à 4h30 tous les jours de la semaine. Alors, les coûts, comme je répète, les coûts à 10 $ et 5 $ pour les enfants.
2: Les billets vont être vendus aussi à l'entrée, si jamais les gens ne peuvent pas se procurer à aller là-bas. Là.
1: Oui, absolument. S'il reste des billets, parce qu'on a plus de 250 billets de vendus maintenant, à l'heure actuelle, puis on sait que ça va être une boule de neige. Là, on est à 5-6 jours du spectacle. Alors, moi, j'invite vraiment toute la population, parce qu'on sait à quel point la musique guérit. Moi, je peux vous dire, par expérience, j'ai gardé 4 jeunes la dernière fois chez nous. Je vivais quelque chose de difficile. J'avais perdu ma mère il n'y avait pas longtemps. Et quand ils sont partis et après le concert, j'ai eu le cœur gonflé d'aller.

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0: Puis toute l'équipe, tous ces enfants-là arrivent de Bruxelles. Ils ont-tu chanté à... ailleurs.
2: Oui, écoute, on est le seul concert dans le secteur de cette rivière en 2006. Mais
0: ils arrivent de où?
2: Ils arrivent de Bruxelles. Ils vont atterrir à Montréal le 3 juillet. Ils font un concert à Laval, à l'église Sainte-Dorothée. Ça, je sais qu'ils font, mais j'ai pas tout leur horaire. Et comme je vous dis, ils nous ont ajouté, en décembre, quand Romain m'a approché, ils nous ont ajouté parce qu'ils ont tellement aimé l'expérience la dernière fois. Ça a été un réel succès, là. Et comme je vous dis, ils ont été reçus dans nos familles d'accueil de façon exceptionnelle.
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0: Comme Laurent vient de dire que cette guerre-là, ils ont pris la peine de venir à cette île, c'est pas la porte à côté.
2: Pas du tout. Puis, Laurette, t'as bien raison. Et je trouve ça extraordinaire qu'ils viennent, qu'ils nous ont ajouté à leur horaire. Parce que c'est vraiment un grand détour. Puis on sait le coût des autobus, de l'essence aujourd'hui. Il faut voir qu'on soit généreux à la sortie, à la passée du chapeau. Mais moi, j'invite vraiment la population aussi à se procurer leur billet le plus tôt possible. Je vous explique pourquoi. On sait qu'on vient d'avoir la venue de Grégory Charles. La file d'attente était très longue. Il y a des gens qui étaient arrivés plusieurs heures avant le spectacle. Alors, pour éviter la cohue, venez au presbytère, vous achetez vos billets avant, parce qu'on ne sait pas s'il va rester des billets la journée du spectacle. Parce que, comme je vous dis, il y a déjà, écoute, Claude Deveau, je pense qu'à lui tout seul, il a vendu 150 billets.
0: Bon, les billets, il y en a tout, je ne sais pas, il y en a tout, je ne sais pas, je vous demande de vous dire, Saint-Joseph, Grégory Charles, il y en a tout, je ne sais pas, je ne sais pas, je ne 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
1: La radio a dit tabouette que c'est tout ce type me pané et mon.
0: Bon, l'entrevue est finie, ça a bien été. Bon, sur ce, merci beaucoup. Bon
2: merci.
0: Succès.
2: Merci. Tu vas venir au spectacle?
0: Oui, c'est sûr.
2: Écoute, tu veux ça bien? J'en ai dans l'auto.
0: OK. Merci, merci.
2: Hein?
0: Yamé.
1: Yamé.
2: Yamé.
1: Yamé, Michel.
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Écoutez, quoi, notre Wahadmak, Value, Tenamando, Intimic, Wahadmak, Bingo du mois, mon dans c'est ça, Bingo du mois, il va se faire, qu'on est, c'est dans le blog, Mac, puis voilà, c'est moitié. Écoutez, des bidons d'ordre, 5h, 6h, des bidons d'ordre, 6h. Livraison, 6h, pour nous, 6h, de 3h à 5h. Écoutez, la livraison, Wahat, 5h, de 5h, de 1h à 5h, Wahat. Écoutez, ma lieutenant de 6h. Livraison, de 3h à 6h, écoutez, à ma lieutenant. Andy Wahat, 5h, de livraison, 5h, 968-85-23. Écoutez, Wahat, train dans la radio, 927-32-44. Bonne fin d'après-midi à tous les gens de Sautier, le bingo spécial d'humour. Ce soir, à compter de 19h à 7h. On est le bingo du mois. Ce soir, à compter de 19h. À 19h, c'est bingo du mois. Ah, c'est bien, bingo du mois. C'est un de toi, je suis content de toi, en souvenir de Jimmy Steen Newman.

Eh, on a les euros dans les années 1978 qu'on a trouvé. Vous dites que j'avais 30 ans en 1968. Vous dites 16 ans, 18, t'as 927, 32, 44. Des Wahat, t'as 968, 85, 23, 5 ans. Des Wahat, t'as un bon nouveau, quand tu le mets, quand tu le mets, 5 ans. La livraison de Wahat, hein. Ça vous dit à la radio de 6 heures. Dans les années 1990, on a tombé dans des Martial Martel.

On a Raymond Roy qui a le doigt que l'oiseau qui chante, Raymond Roy. 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

Euclide, pas très le train de notre amour, grande autorité, vous avez le train 16h35. Le néo-trivégal, mais le sonore, vous êtes peut-être très bien, vous êtes pas bon. Mais je pense que toi, tu es induit, tu vas dire, c'est à terre, puis nous avons dans cette que j'avais le train. Vous êtes 6h, tu es venu me demander. Elle dit, c'est le droit qu'elle était qu'elle était pour le monde, Jimmy Signoman. Il a volé mon traîneau.

Voilà, André Bert, quand de toi goûter les cours de ma chanson, quand de toi goûter vous avez un dis Alain, André, Alain Godin, oui, Alain Godin, c'est de toi que la moisie, c'est de toi qu'Alain Godin, Matt Pedro, c'est mort, Alain Godin, c'est à Oudarson, le festival de la country, la mort de moisie, Oudarson, c'est la remette, 6h30, 6h30, grosse ma bouche. C'est un mot Alain et Godin au Québec, le festival La Country, Mamou Mouenzi. Alain Godin à 6h30 en spectacle. C'est un mot d'Arson, Alain et Godin. On est bien de droit, on est la Mouenzi.

On a le grand tournée de Gaspésie quand on a demandé qu'on a été vous autres, 16h51. Un dit, c'est le frère Achille.

0: Aujourd'hui, c'est une dernière émission. Moi, je m'en ai tout de même 15h30. L'été, c'est tout ça pour tout le mois. Nous avons l'école de journalistes en milieu autochtone. C'est en collaboration avec Tchagabesh. Mac la CKU, tcha, Mac Alouette de Tehotnina comme partenaire, c'est un bon gros investissement, né, tu sais, d'Odane. Puis ça change les choses, tcha, c'est vraiment 10 non-autochtones des trois notes du baccalauréat de journalisme à l'UQAM, né, de l'École des médias. 10 trois notes, Mac 10 des étudiants, mais tu n'en as que ce sont des notes. Les membres de Tchagabesh. On est 2 semaines. Minata en vacances cette année. Avec ma toit qui est nom Michel Wallan. La nouvelle mienne, que je vous laisse le soin. Tu dis oui de ma week, oui de moi, je dis tout. Une conférence de presse. Tony Bende, une conférence de presse n'est pour les Jeux autochtones, les JAIB, l'année prochaine, l'été prochain, tu as une magot des athlètes. Tu as 1200 partout au Québec, nous, je ben d'autres, mais du Labrador. Ce matin, le dévoilement du logo des JAIB.ca. Il y a le site web est présentement en fonction. Je vais décrire un peu le logo. Il y a sur la page sur Internet aussi, Facebook, JAIB. Jeux autochtones interbande. On a gardé le même qu'on a créé avec notre ami, notre défunt, nana, cadeau de Natum Bruno. Bruno, on a gardé la même page. Moi, je suis plus là-dedans, là. J'ai donné ça à Madame Jenny Lee. Tu vois, Jenny Lee Vachon, on est la directrice des Jeux autochtones. Donc, né le logo. Il y a 3 personnes parce que il y a une pour les besoins à particulier, il y a des jeux pour eux autres aussi. Donc, c'est vraiment une journée, une nouvelle catégorie. Via YouTube, né, la conférence de presse, on était ben, à l'école Manangané de Chat. C'est vraiment ça, là. Bon, notre sujet principal, André Vachon, avec Christine Astaire de la maison Chumston Quay.
1: Quay.
0: Bon anniversaire.
1: Oui, merci beaucoup.
2: Merci.
0: Ça fait 5 ans que la maison de crise est en fonction.
1: Oui.
0: Qu'est-ce qu'on peut dire après 5 ans, Christine? Tu n'as rien de ménégal ce temps,
2: Je suis là depuis le début, genre. Je suis là depuis avril 2021. Au mois de juillet, quand on a une année 2021, on est à la maison. Tu es dedans, ça. Je suis dedans. Je suis dedans. 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Je suis dedans. On est vraiment chanceux d'avoir une maison comme ça, au Détinon, Inosip.
3: Un des rares. Je pense que c'est le seul.
2: C'est le seul au Québec, Inosip, Détroit. Puis, nous avons parce que c'est un besoin essentiel, je vais
3: donner. Oui, vraiment, là, parce que c'est vraiment une maison de crise. Bon, je peux nous trouver, on ne veut pas de police, on ne veut pas d'ambulance, non, c'est autre chose. Là. C'est une crise, puis vous êtes là, C'est quoi le principal service que vous donnez?
4: C'est surtout l'écoute. Parce que souvent les gens, ils savent pas à qui en parler. Il y a un sentiment de honte relié à ça, la gêne. Fait que souvent, ils ont besoin d'en parler à quelqu'un. Oui, c'est bien aussi d'en parler à sa famille, mais parfois c'est trop dur d'en parler à sa famille. Fait que souvent, ils viennent nous voir pour juste parler de ce qui leur arrive. Puis là, c'est là qu'ils commencent à se dire, je commence à penser au suicide parce que là, c'est trop lourd à porter. Mais juste le fait de venir parler, on dirait, ils s'enlèvent pas mal déjà de poids sur les épaules. Puis c'est ça qu'on voit quand on travaille. Il y a avant qu'à part, puis après. Après, souvent, là, c'est le soulagement, c'est, oh, ça m'a fait du bien d'en parler. Même si, ça paraît anodin pour nous, là, tu sais, mais pour elle, c'était lourd. Ou pour la personne, ça, c'était lourd pour elle. Fait que c'était dur. Puis là, nous autres, on se dit, c'est pas si problématique, mais tant mieux. Merci d'avoir parlé. Ça a dû prendre du courage parce que ça prend beaucoup de courage de parler. Là, c'est pas... Y a pas de honte là-dedans. C'est important de venir parler. Même si ça te sort tout croche, même si t'es pas trop sûr de comment en parler, c'est pas grave. On trouvera un moyen de se comprendre, puis on va essayer de trouver le moyen de t'aider dans tout ça, t'accompagner surtout. Parce que des fois, ils osent pas demander des services parce que comme je le dis, il y a le sentiment de honte avec tout ça. Ils n'osent pas. Ah, je reconnais mon ami dans un bureau. OK, c'est correct, on va faire ça à la maison. Bon. On va rencontrer la personne. On va inviter l'intervenante à venir ici. Puis, t'as raison, t'as le droit à ta confidentialité, t'as le droit à ta dignité. C'est vrai. Fait qu'on respecte ça.
2: Pour s'aider, comment parler à ces personnes-là?
3: Comment agir
2: à la personne ou une douche, j'ai des idées suicidaires. La personne, là, il est démunie, vous sendez que tu as deux, tu sais. Ça, c'est comprenable aussi.
4: Souvent, on dit aux gens ou aux familles, je ne sais pas quoi faire, mais j'ai peur pour mon ami, ma cousine, un membre de ma famille. C'est correct, on comprend ça, mais tu fais déjà un grand pas juste d'en parler, tu sais, pour elle. Parce que tu penses qu'elle est en danger, puis c'est correct. On va essayer de prendre contact avec la personne, ou encore mieux, essayer de prendre contact avec elle pour qu'elle nous appelle, ou on va essayer d'aller la contacter. Avant, on n'allait pas dans les maisons, mais là, on commence à...
2: On commence,
4: là,
3: parce que... c'est vraiment un besoin, là, comme tu dis, là. La confidentialité, il est important pour nous, là.
2: Vraiment. Puis, bon, pour juger, tu sais, une journée de samedi à toi là une gardienne quoi tu vois c'est ça pour toujours juger de toi c'est ça on est juste là vraiment pour l'accompagner l'écouter référer être dans les bons services
3: donner des solutions
2: souvent c'est eux autres qui trouvent leurs solutions
4: tu sais je suis peut-être intervenant mais la plupart ils sont leurs propres intervenants ils savent déjà ils ont déjà leur plan fait, là, c'est ça qui est le fun quand tu les vois. Ils cherchent à trouver des solutions, puis là, ils se disent « Ah, j'ai pas pensé à ça, j'aurais dû faire ça. Je vais appeler tel service, je vais essayer, genre, y aller les ressourcements, les thérapies, toutes ces choses-là. » On a beaucoup de services là, dans notre communauté, puis on est vraiment. Là pour...
3: Ninja, c'est vraiment pour ça que je suis revenu à Wahatma Lieutenant, parce qu'il y en a des services. Vraiment, tu vois, oui, des noms là, mais c'est vraiment étonnant comment que par rapport il y a une vingtaine d'années, Christine, il y avait presque rien. Sport et loisirs, les premières lignes. On va avoir notre propre DPJ au mois de septembre.
2: C'est gros.
3: J'ai besoin d'un médecin, je vais en avoir un. Les premières lignes, qu'est-ce qu'on est? Il y a vraiment tout. Il y a le soir d'ouverture du Dodaro. Tu t'en vas, tu sais, vraiment, ça vaut la peine de sortir de l'isolement.
2: Tu m'en as un dar, non? Il y a tout ça de mon midi, pas de? Il y a un dar, mais je suis tout autre, moi, les activités culturelles, c'est le fun. Mm-hmm.
3: Mm-hmm. C'est vraiment, je parle à la personne qui est chez eux, qui nous écoute à la radio, là, mm-hmm. Sortez, on dit. Ça vaut la peine.
2: Venez prendre un café, venez jaser une chat.
4: Mm-hmm. Oui, une boisson froide, là, c'est l'été. Ce serait important un peu, là, comment ça marche. Un smoothie, je peux en faire, ben oui, il n'y a pas de problème.
3: C'est bon. Christine, tu es là depuis le début. C'est quelle clientèle que tu as? Tu n'es chouette plus, qui m'a aussi chouette, chez notre bout.
2: Léandre,
4: ok. Ben, j'ai les statistiques, ça, c'est de 2021 à 2025. Je n'ai pas encore fait 2026.
2: Ben, Andréette, il est là depuis le début, mm-hmm. avril 2000, à août, Jean? À août 2021. Ouais.
4: Mm-hmm. Puis, depuis que la maison est ouverte, c'est 594 personnes qui sont venues nous voir. Mm-hmm. Parmi eux autres, il y avait 209 hommes et 385 femmes. Mm-hmm. Donc, on voit avec ces statistiques-là que c'est encore tabou chez les hommes de venir parler de ça. Fait que,
3: mais ça m'étonne qu'il y en ait autant.
4: Oui, quand même. Vraiment, il y a une amélioration, là? Ça, oui? C'est sûr. Mm-hmm. Mais on voit qu'il y a quand même encore plus de femmes. C'est quasiment le double des femmes qui en demandent. Mais tu sais, je veux dire, je veux parler aux hommes en tant qu'hommes. Mm-hmm. Venez nous voir. Il n'y a pas de honte à parler. Il faut arrêter cette statistique de les hommes, ça ne parle pas, ça ne pleure pas. C'est censé être tough. Non, c'est faux. Là. Aujourd'hui, là, on est en 2026. Je pense qu'aujourd'hui, on a brisé cette barrière-là d'avoir l'air solide puis tough. Non, on a le droit à nos émotions en tant qu'homme. On les exprime peut-être pas pareillement, mais au moins il faut les exprimer un peu quand même. Au moins leur dire hey, avant que ça. Parce que c'est eux autres souvent qui font le geste le plus surprenant. Tu sais. Oui. Ah, ce gars-là, il avait l'air heureux hier, mais là, bang, le lendemain.
3: Ah, c'est vrai. C'est
4: ça.
3: Vrai.
4: C'est pour ça que c'est important que les hommes parlent, même si. Ça peut être peut-être pas à nous, mais au moins un ami, un proche, peu importe. Mm-hmm. Faites les premiers pas, c'est important. Mm-hmm. Je pense surtout aussi même, tu sais, les pères de famille qui ont des charges lourdes des fois, puis qui en portent trop sur les épaules. Il n'y a pas de honte à venir en parler, mm-hmm. puis de vivre ça difficilement. Aussi
3: c'est
4: même.
3: Normal, mm-hmm. c'est quand même normal quand mm-hmm. tu as des enfants en bas âge, là, puis que tu ne t'attendais pas à ça. C'est bon juste d'aller en parler. Là,
4: c'est ça.
3: Tu vas prendre ton café, ton smoothie, tu sais, c'est le fun.
4: Oui, ben c'est ça. Puis...
2: C'est de tous âges que Nina, notre clientèle, genre, c'est les ados, il y a tout, non? Mm-hmm. Ils viennent parler, tu sais. Mais c'est sûr qu'on n'offrira pas l'hébergement des mineurs.
3: Oui, oui.
2: On ne veut pas mêler mineurs et adultes dans les hébergements. Mm-hmm. Fait qu'on fait le tourner à Nussi, Wen, Wassiout, ça va jusqu'à même 60 ans et plus.
4: Mm-hmm. Quand même. Il y a eu des personnes qui sont venues. Mm-hmm. C'est le fun de voir des aînés qui décident de venir juste parler parce qu'ils trouvent ça difficile. C'est pas tant qu'ils vivent des problèmes, mais c'est leur famille. Pis, ils absorbent tous les problèmes de leur famille, puis ils savent pas quoi faire, ils savent plus.
2: L'isolement.
4: Oui, l'isolement aussi. C'est le fun. Puis, tu sais, quand ils viennent, c'est pas toujours... C'est pas déprimant, là. C'est quand même le fun quand ils viennent. Ouais, on rit beaucoup, là.
3: C'est ça. Et nous, on entend toujours pas beau, là.
2: Il y a des bonnes nouvelles aussi.
3: C'est bon.
4: C'est
3: très bon. Le service d'hébergement, on vient d'en parler. Christine, bon. Comment c'est fait là-dedans? Puis, c'est vraiment pas pour... moi, j'arrive là. Sylvie. Bon, comment qu'on m'accueille? Tu connais le cheminement là, de l'intervention d'enfants?
4: Ben, je pourrais parler vu que je suis l'intervenant. Disons, quand tu arrives, première chose, le plus important, c'est tes besoins physiologiques, dans le sens, quand je veux dire ta santé. T'sais. Est-ce que tu dors bien? Est-ce que tu as bien mangé? Est-ce que tu as soif? C'est important parce que quand une personne qui ne dort pas pendant des jours, voire peut-être beaucoup de jours, mettons, ça paraît, là. Tu sais, la personne voit tout croche, on va dire. Fait que souvent, on va l'inviter d'abord à peut-être aller dormir avant, si possible, s'il est capable. S'il n'est pas capable, c'est correct, on va jaser. Mais c'est toujours à son rythme. C'est jamais imposé. Bon, assis-toi là, on va t'écouter. Sors-nous ta salade. C'est vraiment... Hey, t'es-tu correct? Tu te sens-tu bien physiquement? Si elle me dit non, ça fait 3 jours, j'ai pas dormi, bon, on va l'inviter à aller dormir un peu au moins. Puis quand il dort, ils dorment, là. Ah, vraiment, oui. Là. Ah, oui.
2: Bon, deux, trois jours, on dit, Jetsundan, on laisse reposer, mais après ça, là, quand ils sont un peu plus en forme, de nous, là, on va commencer à faire des interventions, faire de l'écoute, l'accompagnement, les recherches d'aide.
4: La référence. Parce que c'est comme les photos avant et après, tu le verrais, là, avant quand elle ne dort pas, après quand elle a dormi, reposée, calme, prête à, à, comme je le disais avant, à devenir son propre intervenant. Là. Ouais, ouais. Déjà, les projets sont... Elle commence déjà à
2: se projeter
4: dans le futur. C'est déjà là, déjà une bonne nouvelle en soi. Alors qu'on n'a rien fait, là. Elle a juste dit d'aller dormir. Puis là, on a l'air de héros, alors qu'on a dit, je t'ai juste dit d'aller te coucher. Puis bang, merci, tu m'as jeté. Puis là, on est là, on n'a rien fait. Merci, on va le prendre.
3: On l'a regardé dormir,
4: manger. Puis après ça, on dit, bon, là, je suis correct, j'ai mon rendez-vous avec une intervenante. J'ai ma psy.
3: Démontre à quel point que c'est essentiel. C'est un service qui est essentiel.
2: Vraiment.
3: Au niveau du financement, tu t'en sors-tu bien?
2: Financement, au début, on a autonomie une boîte de dettes. Demande de financement, on fait partie des premières lignes.
3: C'est plus facile. Là. Pourquoi le gouvernement il finance pas ça? Là?
2: Parce que il injecte beaucoup d'argent dans notre centre de santé.
3: Ah, OK.
2: Fait que nous n'en avons pas
4: doublé le financement dans ce sens-là. Mais c'est correct. Ouais. Aujourd'hui, on est là pour s'établir, puis on va rester là longtemps. J'espère pas un autre 5 ans, peut-être 25 ans. Je vais loin, là, 50 ans.
3: Ça serait
4: important que ça reste là. Parce que souvent, les gens, ils ne savent pas où aller, ils ne savent pas à qui parler. C'est important. Puis là, boum, tu as juste une maison. Puis on a rencontré justement le centre de prévention de Baie-Comeau. Puis la première chose qui les a frappés, ils disent, c'est-tu vrai ça? On dirait que c'est une légende, j'y crois pas. Ils disent, de quoi? Les gens rentrent comme ils veulent. Oui, j'ai dit, c'est important, il faut qu'ils... C'est déjà assez dur, là, pourquoi ils appelleraient avant? Elle dit, ben, nous autres, c'est pas comme ça, mais... Il dit, waouh, c'est admirable. Il dit, puis ça vous dérange pas, là, genre... j'ai dit, il n'y a personne qui nous dérange. C'est ça, notre force. Il n'y a personne qui nous dérange. Tu rentres là, puis... Tu n'es même pas obligé de vendre ta salade tout de suite, là. Tu es comme, assis-toi là, puis des fois, ils sont juste... j'ai juste besoin de respirer d'un endroit. Tu sais, j'ai quasiment envie de dire que c'est un endroit où le temps ralentit pour eux, là, parce que ça va trop vite dans la société maintenant. Tu sais, on est tout le temps sur notre serre, on n'a jamais le temps, on est tout le temps en retard à quelque part. Tandis que quand ils arrivent là, le temps s'arrête, puis ils sont comme, hey, j'ai juste passé 2 jours, mais j'ai l'impression que ça fait une semaine que je suis là, parce que j'ai pris le temps pour moi, pour une fois, de réfléchir, dormir surtout, manger, prendre le temps de manger, puis de jaser, c'est important, ces petits rituels-là, là, pour eux autres. C'est genre, on se lève, on déjeune.
3: Pour tout le monde, c'est important pour tout le monde. C'est vital, moi, je dirais. Là. Le matin, on y est. Mais si tu commences à te lever, tu prends ta gorgée puis tu t'en vas direct.
4: Tu ne vois pas ça. Tu es déjà fatigué après une journée de travail. Tu n'as pas envie de cuisiner. Tu n'as pas envie de passer du temps.
3: Tu es en graisse.
4: Tu es en graisse. Tu commandes. On fait toute partie de ça, mais là, on essaie d'établir une routine puis de leur montrer, tu vois, ces petites choses-là que tu as peut-être oubliées, ils sont essentielles dans ta stabilité mentale. C'est important après le travail, si tu as des enfants, parler à tes enfants, puis ta journée, comment ça a été.
3: On me disait tout le temps ça, aujourd'hui, tu vois, je finis bien. Ils prenaient le temps, ils prenaient le temps de...
4: Ils ont des choses à dire aussi, ces jeunes-là. C'est pour ça, là, ils veulent savoir à qui je peux en parler si j'ai quelque chose. C'est pour ça qu'il faut toujours garder le lien, prendre le temps de s'asseoir, manger, discuter. C'est pas obligé que ça dure 3 heures, mais tu sais, juste au moins une heure.
3: Et Wasuya, c'était obligé là, qu'on mange ensemble.
4: Ah oui, c'est ça.
3: C'était obligatoire. Venez-vous-en, on mange.
4: Parce que quand tu arrives aussi, il faut que tu fasses aussi des tâches ménagères, faire la vaisselle, passer le balai, ces petites choses-là. Je dis pas qu'ils font rien que ça de la journée, là, mais C'est juste leur montrer que c'est la routine qui c'est important de garder ça, puis de l'appliquer chez vous aussi.
3: C'est un équilibre.
4: Oui, c'est un équilibre. Puis on fait aussi de l'éducation alimentaire. Des fois, je leur dis, ben, est-ce que tu me parles de ton alimentation? Il n'y a pas beaucoup de fruits et légumes. Ah, c'est pas varié, on dirait. C'est souvent les patates puis la protéine.
3: La viande. Ouais, quoique la viande a changé parce qu'elle coûte bien, bien cher.
4: Ah, je ne sais pas.
5: Oui, mais je mange
4: juste des légumes. Je mange des légumes, je ne mange pas de viande.
5: Oui,
4: je
5: ne mange pas.
4: Oui, ça fait 2 ans, fait que ça ne me coûte pas cher en protéines, moi.
3: Bon, hein, c'est bon. Serais-tu capable de me donner un exemple d'une intervention qui t'aurait marqué, sans le dire c'est qui, là, André?
4: Une intervention qui m'a marqué? Ben, il y en a plusieurs, parce que... Il y en a que j'ai vu jour 1, puis tu sais, le jour, mettons, 13, ça paraissait, là, marqué dans le sens positif. Il y avait une personne qui était assez, tu sais, smooth, calme. Puis tu en avais un autre qui souffrait d'un TDAH sévère, là, puis tu sais, c'était beau de les voir ensemble, lui. C'était comme le lièvre et la tortue qui se parlaient, puis je trouvais ça beau de voir. Ouais. Tu sais, le gars, il était très rapide, puis l'autre, il était comme... Ah oui, oui, je trouvais, nous autres, on trouvait ça drôle et charmant, on disait « wow, ils se parlent entre eux autres ». C'est ça qui est le fun quand tu vois ça. C'est plus ça qui me marque quand je travaille, quand il y a plus qu'un usager, dans le fond, et quand ils sont 2, 3, ils se parlent entre eux autres, puis tu sais, « ah, tu vis ça toi aussi, moi j'ai fait ça, ça m'a aidé, puis toi aussi, puis toi, on est comme « wow, c'est beau de voir ça ». Fait que c'est plus dans ce sens-là que ça me marque quand il y a des gens, je ne pourrais pas dire une personne en tant que telle, mais il y en a, oui. Je les croise des fois, puis je peux pas le dire, genre, hey, c'est toi qui es venu à Tumushten, non? Et des fois, quand on les croise, hey, salut, ça va, puis là, tu les vois, la personne après est rayonnante, ben de bonne humeur, puis alors que quand il est venu, tu le sais qu'elle n'était pas de même au début. Fait que pour ça, je suis très reconnaissant, c'est un peu ça notre paye, ça. Oui, on est payé, là. On devrait être payé plus, là.
3: En passant,
4: on est quand même bien payé, là. Mais je veux dire, c'est ça qui fait notre paye, c'est ça notre salaire, c'est de voir.
2: Mais on est bien payé.
4: Ah, ils viennent pas juste pour les mauvaises nouvelles, ils viennent souvent pour les bonnes nouvelles. C'est ça qui est le fun. Ils viennent pas juste quand ça va mal, ils viennent quand ça va bien, ils nous le disent, j'ai fait ça, je suis rendu là, je suis trop content d'être venu. Des fois, ils se disent, comment je peux m'impliquer avec vous autres, ce serait le fun.
3: Il y avait une question pour toi.
2: Donnez l'événement qu'on va faire. Là.
3: Oui, ben c'est ça, je vais commencer à parler. Dans l'année, tu nous donnes plusieurs événements. J'aimerais ça que tu me dises c'est lesquels, puis tu annonceras ton événement.
4: Ben, c'est sûr, il y a la journée de la mondiale de la prévention du suicide.
2: Le 10 septembre,
4: Puis surtout la semaine de la prévention du suicide, qui est au mois de février.
2: Toujours début de février.
4: Dans le temps du 28 jours, dans le fond. Fait que souvent, ben, nous aussi, on participe, on donne des défis un petit peu moins difficiles, là, on va dire, à appliquer chez soi, dans le fond. On pourrait dire justement des routines à établir, comme marcher, manger varié, bien dormir si vous ne dormez pas bien, réduisez l'alcool, réduisez la consommation. Parce que j'aime pas dire arrêter, parce que arrêter, ça cause un stress pareil, surtout si c'était... Genre, si je te demandais demain, arrête de fumer, suite.
3: Non, t'aurais plus cette face-là.
4: Non, c'est ça. Tu serais pas joyeuse le lendemain. Fait qu'on préfère parler de réduction, puis à votre rythme. Puis après ça, ben, si vous pensez que c'est plus essentiel dans votre vie, ben, c'est parce que c'est des facteurs de risque pour nous. T'sais, l'alcool, la consommation, le fait de pas bien manger, pas bien dormir, ça encourage l'anxiété, on pourrait dire. Ça augmente. Fait que les gens deviennent anxieux. Fait que pour ça, on donne des petits défis. Après ça, ben là, normalement, on fait des fois des journées familiales, surtout l'été. Là. Mais pour souligner aux 5 ans, on va inviter toute la population à venir le 12 juillet à la maison Tumushten. Ça va être pour fêter nos 5 ans.
2: 5 ans d'ouverture, au moins le 12 juillet.
3: Le 12, avoir... c'est un dimanche.
2: Oui, c'est dimanche en plus pour Tissana. Tu es maintenant. Tu dois venir, tu mets ton nom à moi. Je dois la population. On va voir quelqu'un qui va venir témoigner de son expérience à Tchimishtana. Je vais voir comment ça l'a aidé.
3: C'est à quelle heure?
2: Ça va commencer à midi. Il va y avoir un repas fait par Bernadette Michel. C'est la vie, puis on veut de la vie cette journée-là. Avec des ballons gonflables. Il y a une madite pour Yeshtat. Jenna et Guy Aoudien s'en vont toutes à Arf-Saint-Pierre. Mais je suis en attente de confirmation lundi si je vais pouvoir en avoir un. Avec un roi de lundi. Tu dis, mais deux, il y en a pas que une autre. Ce qu'on va faire, c'est qu'on va faire un défilement de photos des 5 dernières années. Les événements à Doudmat, présenter l'équipe, il y a tout le monde, chant de tambour, les hand drums. Ça va être une belle journée. Tout ça, c'est gratuit, là.
3: Ah, parfait.
4: The Offspring.
2: Offspring, il y a ma
3: détente. Nous, Marchetin, j'aimerais ça que tu me présentes ton équipe. Wendetat,
2: voilà. Nien Christine Astar, notre machonde, notre André Vachon, mon chef d'équipe, Dominique Ambroise Michel, intervenante, André Charles, Ishpatao, intervenant,
4: Marie-Louise,
2: Riverain, Jourdain,
4: Koubaniche,
2: David Bellefleur, intervenant. Avec Jean-Paul Fontaine, intervenant à Koubaniche de nuit. Jean-Paul Junior Fontaine, intervenant de nuit. Avec Jean-Guy Pinette, intervenant.
3: Bon, c'est le fun. Écoute, merci pour votre beau travail. Vraiment, 5 ans, ça vaut la peine de te dire oui, donner. Tu m'as dit que tu te connais que moi, tu te goûtes, oui, j'aime te goûtes. Tu m'as amené bonique. Tu m'amènes bonique pour encore 25 ans.
4: Ah ouais.
2: Je ne suis comme d'un.
4: Merci.
3: Yamé.

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Vous avez 5h40, Patrice Ferrin, Mande, on va écouter 6h plus de suite maintenant. 7h, TV Nouvelle, 60 francs, bingo du mois à compter de 19h.

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On est déjà. On est big. Nous, on est 6h45, les ventes 15 minutes avant. Big. Nous, on est les ventes pour Tawajon, Tashkarot. Nous sommes 15 minutes avant. On est déjà. Je suis glip. Je suis pas Tawano, Twinjen. Pour acheter pour nous à 6h45, je dois acheter un peu pour t'avoir dit qu'à l'autre. On est à Tihaonijé à Tawahat. On attend 15 minutes. J'ai mis la notice de Tawahat. On est à Tawahat. Si je n'ai pas de l'éclat, je suis dans les règlements.

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Bon, on est là. Quoi, j'ai de ton genre? Quoi, Nina, la fille, tu es top de ton genre, je sais pas, tu es bien ou non. Et que. Alors, on est là, c'est une bingo du mois. Avec premier tour, deux lignes pour 1 000 $, la couleur des cartes, orange. 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

Deux lignes pour 1 000 $, la couleur des cartes orange. Premier numéro, Shikutsu Dahonji Widman, N42. Néo Noahunush, N42.

N43, Néonoirounish, N43. G54, peut-être de noir ou néo, G54. G46, Néo Noiro, Côte-Ouest, G46, 4-6.

Bon, ben, tu sais, je suis allée là, tu sais, là. 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

I-22, Nihnoahunush, I-22. G52, peut-être de noir ou nuche, G52. Le premier tour, deux lignes pour 1 000 $. Au chicoté, m'baloncha, nuchep, m'abekchit, tegachem, dame, dignas, échouat, et gagnons la note. N36, Nashtanoa Hogdwas, N36, 3-6.

Dawson Manor, Gollum, vérification de carte. Bingo pour le deux lignes, le ship m'a bêché tout. Le prochain tour, deuxième tour, petit ou pour 2000 $. La couleur des cartes, violette. Alors, on est déjà, ni hoi pmbanoncha, kabahash ou ni hitchem dame de niasse, je crois que t'es gagné la note. Une boule frimée. N'a pas tout droit.

0: Numéro de la carte.
1: 46 679.
0: Le numéro de série.
1: 0940 196.
0: C'est
1: ça. 9 22 34 43 36 42 53 71.
0: Tu es bien, mon Jim. Félicitations.
1: Yes, sir, baby.
0: Yeah, mais.
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0: Une seule gagnante au premier tour de ligne. On est rendu au deuxième tour petit haut pour 2000 $. La couleur des cartes violette avec une boule frimée. Alors on est ça. Pectoine Renohuno. Frimé Gédodo. Mariné. Cabrache ou. Il y a une dame de Nias, c'est chouette de gagner une autre. La boule frimée, N35. N'achete noir octet, N35. Vous fermez le I25. N'y a noir octet, N35. N'achete noir octet, N45. Néo noir octet. Mac le G55. Pédette noir octet. Prochain numéro. N40, Néono, N40.

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J'ai 54. Peut-être de tête noire ou nue. J'ai 54. Et 17, Cotonou à Honihos, et 17.

N31, neste nohupik, N31.

I22, ni hnoa hunush, I22. I19, Kotonoho Bekshitu, I19.

Dosselman, ouvre la main, vérification de carte. Bingo, Jojo, bingo pour le petit haut. Prochain tour, troisième tour, deux lignes pour 1 000 $. La couleur des cartes, rose. Alors, on est jeune, je toi aime donc. Nous sommes avec vous, et nous sommes dans le dernier. C'est choix, tu gagnes une autre. Comme il t'en a, je suis à la moitié.

0: Numéro de la carte.
1: 48 320.
0: Le numéro de série.
1: 045 104 106.
0: Ça, c'est ton numéro.
1: 16 25 22 34 38 54 50 55.
0: C'est bien, mon Jean. Félicitations.
1: Nous sommes d'un.
0: Jamais.
1: Jamais.
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0: Une seule gagnante au deuxième tour, Petit Haut. Personnana Indodoc, Petit Haut. On est rendu au troisième tour, deux lignes. Pour 1 000 $, la couleur des cartes, rose. Kamidano, Sheha, Tchigalmo, Tchichap, Tchigwitcha. Perichem, Dame de Niasse, Chouette, Gagnon, la note.

64 Côte-Ouest-Saint-Denis, 64.

J'ai 55. J'ai 55. Le troisième tour, deux lignes pour 1 000 $. Je suis pas mal non plus. Nous chip ma bichette. Parce que j'aime d'en donner assez chouette et gagner une autre. B15. Quand on aura peut-être B15. Pour toute information, le 418-927-2440. C'est très important, Jean. 418-927-2440. I-29, ni hnohobekstu, I-29.

N43, Néo-Noir-Honesh, N43. G54, peut-être de tête noire ou non, G54. Alors, on est sur deux lignes, les shipments avec Stitt, pour un montant de 1 000 $ pour que tu aimes dans le c'est choix de gagner une autre. B3, Nash, B3.

N39, Nechtanohobekstu, N39. Chouane. Ah, honey, je suis pas J'ai 57, peut-être de noir ni hausse, j'ai 57. Ah, t'es déjà, non?

0: D'où c'est le manoir, là, ma vérification de carte. Bingo, Jeja. Bingo. Deux lignes. Le chip, ma bec, je tout. Le prochain tour. Quatrième tour à lettre X. Pour un montant de 2 000 $. La couleur des cartes, brun. Avec une boule frimée. Nevoip Mbanonta, Igus. Nihachem Damdenia, c'est chouette. Et gagne la note, kachite moa bout. Tchigalo mot. Avec une boule frimée.
1: Right now.

0: Numéro de la carte.
1: 52-365.
0: Le numéro de série.
1: 094-07-92.
0: 92, oui, chef?
1: Oui.
0: OK. Vos numéros?
1: 15-18-39-60-72-57-29-7.
0: Bingo, félicitations.
1: Merci.
0: Yeah, mais.

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On est rendu au quatrième tour. Lettre X. Bon pour 2000 $. La couleur des cartes, brun, avec une boule frimée.

La boule frimée N45. Vous frimez le B5, peut-être B15, couteau noir peut-être I25, nu noir peut-être G55, peut-être noir peut-être macle O65, couteau assez noir peut-être macle O75, nu assez noir peut-être. Roi des mêmes 6. La boule frimée, les 5. Le prochain numéro. Lettre X, Higgs. Bon pour 2 000 $ Prochain numéro, J'ai 51. Peut-être non, Pec, j'ai 51.

0: B4, new, B4.
1: La duchesse est maintenant.

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Au 73, Nihua Sadwahunash, au 73.

I-19, côté nord avec je I-19. G49, venez au nord, perspective, G49. Lettre X, bon pour 2 000 $.

12 Cinnamon Wallum, vérification de carte. Bingo, judge, bingo pour la lettre X. Prochain tour, cinquième tour ordinaire plus 4 points pour un montant de 1 000 $. La couleur des cartes, bleu. Peut-être toi, Blanche. Je suis un homme de Niassé. Je crois que tu as gagné une autre. Ouais, je connais une autre. Tu as gagné une autre.

0: Numéro de la carte.
1: 84 27.
0: Numéro de série.
1: 090 98 22.
0: Just
1: down. 12 7 19 18 55 52. 66 73.
0: Tu es béni, mon Dieu, félicitations.
1: Je ne suis comme toi.
0: Yamé. Une autre vérification de carte, ça, que t'es comme dossier de manuel. Numéro de la carte.
2: 47 444.
0: Le numéro de série.
2: 045 61 31.
0: Tu
2: es 15 7 28 19 55 49 65 66.
0: Tu es bien, Jane, félicitations.
2: Thomas Camden.
0: Yamé.
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0: Deux gagnantes à la lettre X, Nihot Nana et Gagnot X. On est rendu au cinquième tour, ordinaire plus 4 points, une ligne plus 4 points. Bon pour 1 000 $, la couleur des cartes bleue. On est ça. Ordinaire plus 4 points. Premier numéro, je suis que tu donnes 8 mains. Au 73, Nihua Sadwahunash, au 73.

J'ai 49, amenez au noir objectif, j'ai 49. Cinquième tour ordinaire plus 4 points. Bon pour 1 000 $. Peut-être toi, mais bon, tchao. Pégip, ma bichette, ma knoe et jidiot. Pégip, chem dame de nia, c'est chouette et gagne une en autre. J'ai 47, néo noir, honihos, j'ai 47.

I24, ni hnu hnu I24.

au 70 Nihua Sapno au 70 70. Une ligne plus 4 points. Bon pour 1 000 $. Pegup Mabichticha, Mac New Etijiat. Pegup Chemdam Denia Sechouate Gagnonanout. N41, Néo Noir Hopic, N41.

74 74

Au 71, Nihuasit Norupik, au 71. Une ligne plus quatre coins. Bon pour 1 000 $. N31, Nechtanoahupik, N31. I-25. 12 Cinemano, allons, ma vérification de carte. Bingo, Joja. Bingo pour ordinaire plus 4 points. Prochain tour, 6e tour. Deux lignes pour 1 000 $. La couleur des cartes vert, on est déjà. Toi, c'est toi, puis me ballon, tu n'es pas avec ça. Père, tu es une dame de Niasse, je crois que tu es gagné la note. Je suis bégote, tu es gagné la note.

0: Numéro de la carte.
1: 89-57.
0: Le numéro de série.
1: 09-09-730.
0: C'est d'un homme.
1: C'est pas d'un 06-06. 6-12-22-31-48-36-32.
0: Tu bien, félicitations.
1: Merci.
0: Yamé. Une autre vérification de carte circuit avec un dossier de manuel. Hein?
2: Ok, 4 000. Ok, 4 000. Ok, 4 000.

0: Numéro de la carte.
1: 4001.
0: Le numéro de série.
1: 64 51 817.
0: C'est juste d'Arunum.
1: 12 6 25 41 47 76 76.
0: Tu es bien, Gouzine, félicitations.
1: Merci,
0: bye. T'as pas vite. Une autre vérification de carte, ça fait que tu as quand même tous ces manos, allons.

0: Numéro de la carte.
1: 3841.
0: Numéro de série.
1: 09 09 730.
0: C'est-tu 730? 730 ou 530? 700. Ok. Il dit de notre tonne. Ok, tu es dans
1: 12 6 25 48 71 112.
0: C'est bien, mon Dieu, félicitations.
1: Oui.
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0: On est déjà 3 gagnants au 5e tour ordinaire plus 4 coins. On est rendu au 6e tour. 2 lignes pour 1000$. La couleur des cartes, vert. On est déjà Chibégout, Tchigalmout, Niship, Mabekchit, Ndun Mabekchit, Toutmik. Premier numéro, je suis que tu as rendu une demande.